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4: La mode est aux jupes courtes et blazers bien repassés. L'été sera donc 60s. Cette semaine, 1961. Mars, on restait sous le charme d'Elvis Presley avec Wooden Heart. Et en avril, on rigolait déjà un peu plus avec The Marcells et Blue Moon.

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0: Il est 5h en temps universel, 7h à Paris.
1: Andréane Mélard.
0: Et bonjour à vous, RFI Matin commence. C'est maintenant notre tour du monde quotidien de l'info jusqu'à 10h. Quelle journée pour la France ce 14 juillet 2026, la fête nationale, le défilé militaire sur les Champs-Élysées. On y sera dans nos éditions, la France qui se bat contre de gigantesques incendies, on y sera. Et puis ce soir, la demi-finale de la Coupe du Monde contre l'Espagne, on y sera également. Et on en parle dans votre journal, Martin Guez, bonjour.
2: On est partout aujourd'hui. Bonjour André Mélard, bonjour à toutes et à tous.
0: Ce 14 juillet, donc le jour de gloire est arrivé. Reste à savoir si ça sera pour la France ou pour l'Espagne.
2: Qui se retrouve donc ce soir à Dallas en demi-finale de la Coupe du Monde. Il y a 2 ans, les deux équipes s'affrontaient déjà en demi-finale. C'était à l'Euro pour une victoire espagnole. Difficile de dégager un favori. Pour ce soir, nous appellerons notre envoyé spécial au Mondial, Cédric de Oliveira, dès le début de ce journal. Nous serons ensuite à bord de l'Ocean Viking. Embarquement exceptionnel pour notre reporter Elliot Brachet, qui est parti des côtes italiennes hier soir avec ce navire humanitaire de l'ONG SOS Méditerranée. L'association a sauvé 43 000 personnes ces 10 dernières années sur l'une des routes migratoires les plus dangereuses au monde. La France qui attend donc ses bleus ce soir et qui attend le traditionnel défilé du 14 juillet.

0: Je l'avais dit en début de tournoi, elle a pris un but en 6 matchs, elle est redoutable cette équipe. Et de l'autre côté, Luis de la Fuente n'a pas hésité à vanter la qualité des attaquants français. Même Lamine Yamal, le prodige barcelonais, a reconnu que la France était une équipe spéciale. Alors il est vrai, Martin, qu'on a du mal à dégager un favori. D'un côté, la France, sans doute l'équipe la plus séduisante, la plus impressionnante du tournoi. 6 victoires en 6 matchs, 16 buts marqués, dont la moitié par Kylian Mbappé, le capitaine au sommet de son art et qui ambitionne de ramener une 3e étoile à la France. Et puis de l'autre, la Roja, équipe au collectif simulé qui lui a permis de remporter l'Euro il y a 2 ans et qui a beaucoup de certitudes dans son jeu. Ce sera une belle opposition de style et au bout, une place en finale, quoi qu'il en soit. Et je vais réutiliser les mots du Didier Deschamps. Ce sera spectaculaire.
1: Alors, on espère. On a hâte de voir tout ça. Merci beaucoup, Cédric de Oliveira, en direct de Dallas, donc sur RFI France-Espagne, à suivre à partir de 18h47, temps universel, très précisément, sur nos antennes Afrique. Et puis l'autre demi-finale, on ne l'oublie pas, elle posera demain à Atlanta, l'Angleterre, à l'Argentine.
2: Et ce matin, RFI embarque à bord de l'Océan Viking, navire humanitaire qui sillonne les eaux de la Méditerranée.
1: Un navire affrété par l'ONG française SOS Méditerranée qui vient de fêter ses 10 ans, période durant laquelle l'association a secouru près de 45 000 personnes ayant tenté la traversée. Depuis le début de l'année, l'Organisation internationale pour les migrations recense déjà plus de 1200 morts en mer Méditerranée. C'est l'un des pires bilans enregistrés depuis 2014. Le Ocean Viking, à bord duquel a pu exceptionnellement donc embarquer notre reporter Elliot Brachet, déjà sur le pont ce matin. Bonjour Elliot.
3: Bonjour Martin.
1: Et Elliot, le navire vient donc à la rescousse de bateaux en détresse sur cette route migratoire. On le disait, parmi les plus mortels au monde. Vous êtes monté à bord il y a quelques jours. C'était à Syracuse, en Sicile, la grande île italienne de la Méditerranée. Et cette fois-ci, ça y est, vous avez levé l'ancre.
3: Oui, l'Ocean Viking a quitté dans la nuit les côtes siciliennes. Nous nous trouvons désormais aux abords de Malte et naviguons vers le sud. Après plusieurs semaines de maintenance à quai, l'Ocean Viking est fin prêt. Avec ses 69 mètres de long, sa coque rouge, fraîchement repeinte. À bord, le navire contient une clinique, 3 embarcations semi-rigides pour les sauvetages, des tonnes de matériel et un équipage professionnel d'une 30aine de personnes.
1: Et Elliot, justement, avant de monter à bord, vous avez pu passer plusieurs jours avec cet équipage et vous avez pris part à toute une série d'exercices avant de prendre le large. On va écouter votre reportage, on vous retrouve juste après.
4: L'alerte est donnée. En quelques minutes, 3 petits bateaux à moteur sont mis à flot. Ancien marin pêcheur, Tanguy coordonne l'exercice.
5: Chaque type de bateau en détresse a une approche particulière. Là, par exemple, ce qu'on appelle un rubber boat, qui est un gros zodiac sans quille, sans structure rigide, très fragile. Ça devient un piège dans lequel les gens se noient à l'intérieur, avec tout ce qui est ce qu'on appelle wooden boat, donc bateau bois, bateau en fer, qui sont des cercueils flottants. C'est très instable, donc le problème c'est le retournement. Et à partir de là, on essaye de trouver c'est quoi la meilleure approche. Ensuite, il faut évacuer les gens. On a encore une fois tout un tas de techniques. Les débarquer sur le bateau mère.
4: Sur le pont, l'équipage répète les gestes médicaux d'urgence. Rebecca, l'une des 3 soignantes à bord, prépare les sauveteurs à un afflux massif de blessés.
6: On rappelle les gestes de base à tous les membres de l'équipage. Chacun doit savoir comment procéder à un massage cardiaque. Déshydratation, coup de chaleur, hypothermie, noyade, traumatisme, brûlure au fioul. La mer Méditerranée est dangereuse. Et avec la criminalisation permanente des ONG qui réduit nos capacités de patrouiller en mer, cet environnement est devenu d'autant plus mortel.
4: Cap au sud pour le navire et son équipage. Après l'intensité des entraînements, l'heure est au repos et à la concentration. Elliot Brachet à bord de l'Ocean Viking pour RFI.
1: À bord de l'Ocean Viking, justement, on vous retrouve, vous êtes toujours avec nous. Elliot, on l'entendait dans votre reportage, le navire qui doit faire face à de très nombreux cas de figure. Alors comment se profilent les prochains jours pour vous ?
3: Alors déjà, hormis la chaleur intense, les conditions météo s'annoncent plutôt bonnes. Si tout va bien, dans moins de 24 heures, le bateau sera opérationnel dans les eaux internationales au large de la Libye. L'équipage devra alors scruter l'horizon, être attentif aux moindres signaux de détresse, se tenir prêt à intervenir à tout moment, de jour comme de nuit. C'est en été que se font la plupart des traversées, alors la probabilité de naufrage ou de disparition en mer est élevée. Et c'est aussi à ce moment-là que les gardes-côtes libyens effectuent le plus d'interceptions en mer, forçant les embarcations chargées d'exilés à prendre plus de risques. C'est aussi une source d'appréhension pour l'équipage. En août dernier, l'Ocean Viking a été attaqué par des gardes-côtes libyens qui ont ouvert le feu, tirant une centaine de balles sur le navire humanitaire.
1: Merci beaucoup, Elliot Brachet, reporter en embarquer.

0: À bord de l'Ocean Viking, on vous retrouvera tout au long de la semaine sur RFI et vous pouvez également lire toutes nos informations sur les 10 ans de l'association SOS Méditerranée sur notre site Info Migrants.
1: Retour à la case départ ou presque au Moyen-Orient.
0: Ah oui, difficile d'imaginer que le 17 juin, les États-Unis et l'Iran signent un protocole d'accord qui faisait alors espérer une fin rapide et globale du conflit qui dure depuis le 28 février. Car si Donald Trump estime qu'un accord avec l'Iran est toujours possible, les États-Unis poursuivent leur frappe en Iran et ce pour la troisième nuit consécutive et il réinstaure un blocus maritime sur les ports iraniens. Blocus qui entrera en vigueur à 20h, temps universel. Le président américain qui envisage désormais, tout comme Téhéran, de créer un péage dans le détroit d'Ormuz. Et puis l'Iran qui a par ailleurs annoncé cette nuit avoir frappé une base américaine à Bahreïn. Les Émirats Arabes Unis disent eux avoir été visés dans le détroit d'Ormuz par des tirs iraniens. Attaque de missiles contre deux de leurs tankers, ce qui a provoqué la mort d'un membre d'équipage.
1: Au Mali à présent, Martin, un nouveau procès pour tentative de complot. Il concerne des personnalités réputées proches du premier président de la transition.
0: À savoir Mandao, renversé en 2021. Six personnes, dont le colonel Kassoum Goïta, l'ancien chef de la sécurité d'État, ou encore Kalilou Doumbia, ancien secrétaire général de la présidence, seront jugées à partir de ce mardi devant les chambres criminelles de la cour d'appel de Bamako. Après avoir été enlevés et torturés, ils sont enfermés depuis près de 5 ans dans les geôles maliennes. David Bachet.
2: On attend depuis si longtemps. Ils auront enfin l'occasion de prouver leur innocence devant des juges. Pour les avocats des six co-accusés, l'espoir suscité est à la mesure des épreuves endurées. Enlevés par la sécurité d'État en 2021, certains avaient été atrocement torturés avant que leur cas ne soit officiellement transmis à la justice. 3 civils et 3 porteurs d'uniformes sont accusés de tentative de complot contre le gouvernement. Les faits exacts qui leur sont reprochés n'ont pas été dévoilés. Lors de la première période de la transition, le professeur de droit Kalilou Doumbia avait été secrétaire général de la présidence. Le colonel Kassoum Goïta avait dirigé les services de renseignement. Les autres, un adjudant-chef de la sécurité d'État, un commissaire de police, un opérateur économique et un marabout. Depuis le début de l'affaire, leurs avocats estiment qu'il s'agit d'un procès politique visant d'anciens proches du président Bandao, renversé par les militaires qu'il avait installés au pouvoir après avoir annoncé un remaniement du gouvernement. Après des tortures et 5 années de détention, il y a forcément des séquelles, déplore un proche. Ils n'ont pas bénéficié des soins adéquats. Selon leurs avocats, les 6 co-accusés seront pourtant bien tous présents à la barre pour répondre des accusations dont ils espèrent être enfin blanchis.
0: Explication signée David Bachet du service Afrique de RFI.
1: RFI 7h10 à Paris, dans un peu moins de 3 heures, place au défilé XXL du 14 juillet.
0: Près de 7000 militaires sur les Champs-Élysées, dont 500 de la coalition des volontaires et 25 Ukrainiens. Coalition qui se réunissait hier à Paris et qui a annoncé la création d'une coalition anti-balistique au soutien de l'Ukraine. Un défilé tout à l'heure donc qui sera le dernier d'Emmanuel Macron comme président de la République. Cette année, le chef de l'État français veut en faire un moment exceptionnel, un moment aussi de démonstration de la puissance militaire française. Valérie Gasse.
3: 13 juillet 2026, comme chaque année depuis 10 ans, à la veille de la fête nationale, Emmanuel Macron s'adresse aux armées. Quand arrivent les derniers mots de ce dernier discours, le président a la gorge nouée de manière inhabituelle.
4: Je veux ici, en ce jour, vous redire ma reconnaissance d'être à vos côtés depuis 2017. C'est ma plus grande fierté.
3: Rien à voir avec la tonalité de sa première allocution dans le même cadre en 2017.
5: Je suis votre chef. Les engagements que je prends, je sais les tenir. Et je n'ai à cet égard besoin de nulle pression et de nul commentaire.
3: Nouveau chef de l'État, nouveau chef des armées, Emmanuel Macron voulait affirmer son autorité. À l'heure de préparer son départ de l'Élysée, il change de registre et envoie un message très politique.
6: Partout où on flatte les nationalismes, en France ou ailleurs, on se trompe. Le patriotisme, oui. Le nationalisme, jamais. Ne faisons pas bégayer l'histoire.
3: Aux mots vont s'ajouter les images d'un défilé militaire hors normes sur les Champs-Élysées avec la coalition des volontaires pour l'Ukraine à l'honneur. Cette coalition dont Emmanuel Macron a été l'instigateur. Plus de troupes qui défilent, plus d'avions qui survolent les Champs-Élysées pour montrer encore plus la puissance de l'armée française. C'est la trace qu'Emmanuel Macron veut laisser pour son dernier 14 juillet.
0: Et ce 14 juillet 2026 qui marque aussi les 10 ans de l'attentat de Nice. Nice, dans le sud de la France, qui avait fait 86 morts sur la promenade des Anglais. Vous retrouverez notre reportage France à ce sujet juste après le journal.
1: Enfin, la France, où la consommation d'eau explose.
0: En raison des canicules, la répétition du réchauffement climatique causé par les activités humaines, une troisième vague de chaleur marquée par des feux de forêt qui frappent le pays. Nous serons en direct de Fontainebleau dans le prochain journal international, alors que 1800 hectares de cette forêt emblématique sont partis en fumée. 98 départements français peuvent, eux, faire l'objet de restrictions d'eau. C'est un record depuis 2013, Juliette Pretachevski.
7: Plus de 200 arrêtés préfectoraux sur la consommation d'eau et une surveillance accrue sur tout le territoire français. Selon la gravité des situations, les autorités prévoient des restrictions sur le lavage des véhicules, le remplissage des piscines privées ou encore l'arrosage des jardins, mais aussi des restrictions sur l'irrigation agricole. En juillet et en août, 82% de l'eau consommée l'est par l'agriculture et la sécheresse est un facteur aggravant. Julie Trottier, directrice de recherche au CNRS, spécialiste de l'eau.
8: Si c'est combiné avec une sécheresse, les nappes ne sont pas rechargées, les rivières ne sont pas rechargées. On a une foire d'empoigne entre plusieurs utilisateurs qui veulent simplement sécuriser des

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4: Les discrets présentent Curieuse expression.
5: La course à l'échelle. On poursuit quelqu'un. Enfin, j'en suis pour sûr. Je pense que c'est quelqu'un, la course à l'échelle. On lui court après, quoi.
6: C'est de se sauver très vite.
5: Ça peut être un jeu, oui.
6: Non.
7: On peut courir à perdre en l'aide, quoi, par le fait. C'est la course. Même on peut. Quelqu'un vous poursuit.
6: La course à l'échalote, oui.
7: C'est ça, hein.
6: Oui, c'est quelqu'un qui nous poursuit. Alors là, c'est. On se sauve très vite.
5: Ouais. On entend ça quand on est gauche, c'est ça. Ouais. Mais...
6: on est poursuivi et on se sauve.
7: Voilà, exactement.
5: L'origine,
6: oui.
5: Alors,
6: oui.
5: Je vois pas la chercher la petite bête.
6: C'est des expressions.
5: Si on me fout, je me mêle quand je joue, moi, je lui cours après, hein. Bon, sûrement.
6: Oui.
5: Quand on est, qu'on a un jeu, si un enfant vous prend votre balle, ben vous lui faites la course à l'échalote, hein, vous allez pas le laisser partir avec votre balle.
6: Pourquoi l'échalote?
5: Vous lui courez après jusqu'à temps que vous ayez récupéré votre balle.
6: L'échalote, qu'est-ce que.
5: On se défend pour récupérer sa balle?
7: Ah oui, on court.
5: Alors il fait une course à l'échalote.
7: Oui, c'est sûr. Oui, c'est ça.
5: Mais on ne doit pas courir après quelqu'un maintenant. J'irai pas loin. Si on volait, j'aurais même pas le temps de courir après mon porte-monnaie. Hein. Si quelqu'un vient me l'arracher, allez courir. Et les courses à l'échalote, ça prendrait pas.
7: Il y a quelqu'un, quand on court comme ça,
5: c'est la voiture.
7: Il y a quelqu'un derrière. Hein.
6: Moi, je crois que c'est
5: quelqu'un. C'est dépassé la course à l'échalote.
6: Et on se sauve. On se sauve.
5: J'en ai jamais eu, moi.
6: On a intérêt à se sauver, certainement. Bon, je sais pas.
5: Moi, j'étais en pension, je faisais pas de course à l'échalote. Les sœurs, elles n'auraient pas voulu. J'ai pas eu l'occasion.
7: Quand on court comme ça, ou alors il y a quelque chose sur le feu, un truc comme ça, où vous avez perdu une chose que vous cherchez partout, ça c'est...
6: Et on se sauve.

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0: C'est le journal, tout de suite. Bonjour Marion Cazanov.
2: Bonjour Andréane.
0: À la une, les brasiers en France, les incendies rongent des milliers d'hectares de forêt.
2: Le feu continue de progresser à Fontainebleau, au sud de Paris. Plus de 1900 hectares partis en cendres, des centaines de pompiers mobilisés. Une saison des feux inédite et sous une intense vague de chaleur. C'est sous la canicule que vont défiler des milliers de soldats à Paris à l'occasion de la fête nationale. Une parade particulièrement importante aujourd'hui. Sous le signe du réveil stratégique de l'Europe, 500 soldats de la coalition des volontaires y participe. Cette coalition de soutien pour l'Ukraine se rassemblait justement hier pour un sommet à Paris. Ses membres ont promis d'aider encore plus l'Ukraine, notamment pour sa défense anti-aérienne. Nouvelles frappes iraniennes et américaines au Moyen-Orient. Les attaques se poursuivent tandis que Donald Trump laisse la porte ouverte aux négociations et continue de lorgner sur le détroit d'Ormuz. Et puis une place en finale du mondial à la clé ce soir à Dallas. La France et l'Espagne s'affrontent donc ce soir. Une rencontre ternie par des sorties racistes, des propos largement condamnés à l'international.
0: Plus de 32 000 hectares partis en fumée en France. La saison des feux bat tous les records.
2: 32 000 hectares, c'est trois fois Paris et c'est déjà plus que la saison des incendies de l'an dernier. Des centaines de pompiers luttent en ce moment contre les flammes dans la forêt de Fontainebleau, au sud de Paris. Un incendie inédit. Plus de 1900 hectares là-bas ont été détruits. 800 pompiers sont mobilisés ce matin. Vous êtes sur place, Baptiste Coulon. Baptiste, le feu poursuit donc sa progression ce matin.
3: Oui, les deux principaux foyers de l'incendie sont toujours actifs et les pompiers toujours à l'œuvre. On les a vus en arrivant tout à l'heure tenter d'éteindre en bord de route des lisières toujours fumantes qui provoquent un panache de fumée encore impressionnant au-dessus de la forêt de Fontainebleau. Fixer les lisières, c'est la première étape pour fixer l'incendie dans son ensemble, faire en sorte qu'il ne progresse plus. C'est l'objectif du jour, me disait un pompier tout à l'heure. Le souci est que les conditions météo seront à nouveau défavorables aujourd'hui. 36 degrés attendus, un taux d'humidité très faible et le vent qui devrait à nouveau se lever. Ce qui ne facilite pas non plus le travail des secours, c'est le terrain escarpé, difficile d'accès. Alors de nouveaux engins pourraient être engagés aujourd'hui, en l'occurrence des bulldozers de l'armée.

0: En France, en lien avec les incendies, 59, dont deux concernant celui de Fontainebleau, des incendies dopés par la chaleur. Plus d'un tiers des Français est toujours concerné aujourd'hui par le plus haut niveau d'alerte canicule de Météo France.
1: Et c'est donc sous cette vague de chaleur que des milliers de militaires défilent ce matin à Paris.
0: À l'occasion de la fête nationale et sa traditionnelle parade militaire, elle sera particulièrement importante cette année où les Européens vont effectuer une démonstration de force au lendemain d'un sommet de soutien à l'Ukraine, on va en reparler. 25 chefs d'État européens seront présents. Le président ukrainien va aussi, Volodymyr Zelensky. Franck Alexandre, le défilé commence dans 2 heures sur les Champs-Élysées où vous vous trouvez. Un défilé donc sur le thème du réveil stratégique de l'Europe.
2: En effet, Marion, un défilé du 14 juillet pour dire que la France n'est pas seule et pour l'illustrer, 500 soldats des pays membres de la coalition des volontaires pour l'Ukraine ouvriront la parade sous les yeux du président ukrainien d'ailleurs, mais aussi du secrétaire général de l'OTAN. Pour son dernier 14 juillet, le président français Emmanuel Macron a voulu un défilé pensé comme un signalement stratégique, afficher une crédibilité militaire, montrer à la Russie de Vladimir Poutine que l'Europe est prête à s'engager. Cette année, le défilé sera donc massifié, historique, dit-on, avec un record de 6800 militaires sur les Champs-Élysées et dans le ciel de Paris, des avions équipés d'armement fictif, symbole d'une armée française épaulée de ses alliés, prête au combat. Les hélicoptères, cette fois, défileront au-dessus des chars. Il y aura des drones, des matériels modernes, donc, pour porter 2 messages. La France est prête à s'engager. Elle est capable aussi d'être nation cadre dans des coalitions. Voilà, tout est en train de se mettre en place ici sur les Champs-Élysées. Coup d'envoi dans 2 heures avec l'arrivée des avions de chasse et des pilotes ukrainiens qui seront à bord des Mirage 2000.
0: Franck Alexandre avec les moyens techniques de Steven Elsley. On vous retrouve donc dans 1 heure, à 1 heure du coup d'envoi de ce défilé militaire sur les Champs-Élysées et 500 soldats de la coalition des volontaires pour l'Ukraine dont on parlait vont défiler. Cette coalition s'est réunie hier en sommet à Paris en présence du président ukrainien. Les dirigeants ou représentants des 37 pays membres ont réaffirmé leur soutien à Kiev. Ils prévoient de renforcer leur aide en matière de défense antiaérienne. L'idée était aussi de montrer que les Européens sont prêts à mettre les moyens pour assurer leur propre sécurité. Sofia Katsenkova.
3: 9 pays européens, dont la France, le Royaume-Uni ou encore les Pays-Bas, avec l'Ukraine, ont annoncé une coalition anti-balistique. Objectif, développer une défense capable de détecter et intercepter les futures menaces visant l'Europe. Kiev doit aussi recevoir de nouvelles batteries anti-aériennes, des radars et des intercepteurs de la part des pays membres de la coalition. L'accord signé ce lundi prévoit aussi la production sous licence en Ukraine de bombes guidées et des missiles de croisière. Autre annonce majeure, l'Ukraine veut acquérir 16 avions Rafale qui pourraient voler dès 2028. La coalition prépare aussi l'après-guerre avec une force multinationale déployée seulement après un cessez-le-feu durable.
4: Nous avons à cet égard décidé des exercices qui se tiendront dans les prochains mois. Ils seront donc déployés dans les pays voisins de l'Ukraine pour valider nos plans de déploiement et démontrer que nous sommes prêts, déterminés et crédibles. Je veux le dire avec clarté, le soutien à l'Ukraine est un investissement dans notre propre sécurité. Et ceux qui pensent que cette guerre s'arrêtera aux frontières ukrainiennes si nous cédons ou cherchons des moyens d'accommoder l'agresseur se trompent.
3: Pour Emmanuel Macron, l'enjeu est aussi politique. Garder l'initiative et montrer que les Européens peuvent prendre en main leur propre sécurité. Reste à transformer ces engagements en capacités réelles sur le terrain, car ce chantier risque de prendre du temps.
0: Et une coalition des volontaires qualifiée de coalition de va-t-en-guerre hier par la Russie. Moscou a lancé une nouvelle attaque sur la capitale ukrainienne cette nuit. Des explosions ont retenti à Kiev il y a quelques heures. Aucune victime n'a été signalée.
1: Des explosions rapportées aussi cette nuit en Iran et dans le Golfe.
0: Téhéran a revendiqué ce matin des frappes sur une base américaine à Bahreïn. 2 tankers émiriens ont été touchés aussi dans le détroit d'Ormuz. Un membre d'équipage est mort. Au-delà du Golfe, la Jordanie affirme ce matin avoir intercepté 4 missiles iraniens. Les États-Unis, eux, ont mené de nouvelles frappes sur l'Iran. Des explosions ont été signalées à Bandar Abbas, au bord du détroit d'Ormuz. La tension continue de monter autour de ce passage stratégique. Si le président américain Donald Trump assure qu'un accord est toujours possible, il s'apprête à remettre en place un blocus des ports iraniens. Édouard Maille.
5: Un blocus des ports iraniens à partir de ce mardi 16h, heure de Washington, selon l'annonce du commandement américain pour le Moyen-Orient. Ce blocus avait été instauré en avril pour faire pression sur l'Iran avant d'être levé en juin dans le cadre des négociations. et Donald Trump a affirmé ce lundi dans une

0: interview par téléphone sur la chaîne Fox News sa volonté de contrôler le détroit d'Ormuz après avoir dénoncé la violation à ses yeux de l'accord par l'Iran.
1: Nous allons donc les frapper très durement et nous allons garder le contrôle du détroit et nous allons probablement en assurer la gestion. Nous en deviendrons les gardiens. On pourrait même nous appeler les anges gardiens du détroit. Et nous devrions être remboursés pour cela. Quand nous le ferons, nous serons remboursés parce que les autres nations sont très riches et qu'elles sont de notre côté.
0: Une taxe de 20% a précisé le président sur son réseau Truth Social, une taxe à laquelle s'était pourtant opposé Washington, qui estimait qu'aucun pays n'avait le droit de l'imposer. Et ce qui peut être vu comme un nouveau signe de l'intensification des tensions, Donald Trump a annoncé qu'il s'adressera au pays ce jeudi soir, mais sans préciser s'il sera question de l'Iran. Edouard Maï, Atlanta, RFI.
2: Donald Trump a raison, ironise la diplomatie iranienne. Quiconque protège le détroit doit être rémunéré. C'est l'Iran qui, en premier, a voulu mettre en place des frais de service dans ce détroit d'Ormuz.
3: RFI 7h09 à Rabat, au Maroc, une figure de la presse indépendante en prison.
2: Ali Mrabet a été interpellé dimanche à son arrivée dans le pays. Il est accusé de diffusion de fausses informations. Exilé à l'étranger depuis plusieurs années, ce franco-marocain avait été interdit d'exercer au Maroc entre avril 2005 et avril 2015, à la suite de déclarations sur les Sahraouis des camps de Tindouf. Ali Mrabet a été interrogé hier soir par un procureur qui l'a maintenu en détention. Oussama Bouajila est directeur du bureau Afrique du Nord de l'association Reporters sans frontières. Il dénonce une répression politique.
4: Rien n'explique le placement d'un journaliste en prison à cause de son activité journalistique.
5: À ce stade, on n'a aucune indication sur les faits exacts qui lui seraient reprochés.
4: Exactement, tout à fait. Lorsqu'il était à Tanger, il a eu des informations de la part des policiers sur place. Il serait poursuivi pour diffusion de fausses informations, portant atteinte aux institutions constitutionnelles. Et c'est tout ce qu'on dispose comme éléments et informations à l'heure actuelle. Poursuivre un journaliste critique pour avoir exercé son métier, ce n'est pas une application de la loi. C'est au contraire, c'est une répression politique qu'on dénonce. On compte sur la bonne intention de la justice marocaine et on retire notre appel pour sa libération.
2: Oussama Bouajila du bureau Afrique du Nord de RSF, propos recueillis par David Bachet. On ne sait pas encore s'il sera question d'Ali Mrabet demain lors de la visite du Premier ministre français. Sébastien Lecornu sera à Rabat demain et après-demain pour consolider le rapprochement entre les deux pays. Des relations au beau fixe depuis que la France a reconnu il y a 2 ans la souveraineté marocaine sur le territoire disputé du Sahara occidental.
3: Allez, encore quelques heures à patienter. La journée va être longue pour les fans de foot.
2: Ah oui, première demi-finale du mondial, c'est ce soir à Dallas, au Texas, un choc entre la France et l'Espagne. Une équipe de France qui aura essuyé plusieurs sorties racistes ces dernières semaines par des personnalités politiques. Au Paraguay, en Argentine, en Espagne aussi. L'ancien Premier ministre espagnol Mariano Rajoy disait ce week-end qu'il n'y avait aucun Français parmi les Bleus. Des déclarations aussitôt condamnées dans tout le pays et par ses supporters de la Roja, rencontrés par Vincent Souriau et Cyril Etienne à Dallas.
6: On le rencontre devant l'hôtel de la sélection espagnole dans le centre de Dallas. Assister à des matchs de Coupe du Monde, c'était un rêve de gosse pour David Gallardo et il ne supporte pas que la xénophobie d'un responsable politique vienne polluer le tournoi.
7: Peu importe la couleur de la peau, les croyances religieuses, que ce soit un homme ou une femme, je m'en fiche. Le racisme doit rester en dehors du football et de la vie en général. Ces déclarations sont insupportables, surtout venant d'un ancien dirigeant espagnol. Et encore plus quand je vois à quel point, en tant qu'espagnol dans un pays étranger, je suis reçu ici de manière exceptionnelle.
6: Après l'épisode de l'élu paraguayenne, que le 11 tricolore soit de nouveau pris pour cible, Juan, un supporter espagnol installé à Miami depuis une vingtaine d'années, y voit le dérapage d'un ancien Premier ministre en roue libre qui cherche à se faire de la publicité.
8: Il l'a sans doute fait de manière à ternir l'image de la France, mais l'équipe de France est une grande équipe dans tous les compartiments du jeu et ils peuvent en être fiers. Je ne sais pas pourquoi il s'est permis ce genre de commentaires, peut-être pour faire vendre du papier. J'ai suivi les réactions des joueurs espagnols. Tout le monde est sur la même ligne. Personne ne comprend et personne ne soutient ses propos. Personne ne sera d'accord avec lui. Ça n'a juste aucun sens.
6: La meilleure réponse à tout ça, disent-ils, se concentrer sur le sport. Car d'après eux, ce match France-Espagne s'annonce comme l'un des plus beaux de ces 30 dernières années. Vincent Souriau, Cyril Etienne, Dallas RFI.
2: Un des plus beaux matchs de ces 30 dernières années. Donc aucune excuse, Andréane, pour rater. Ça.
3: Et non pas d'excuses, rendez-vous 19h, temps universel pour le coup d'envoi. Merci Marion Casanova.

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3: La mode est aux jupes courtes et blazers bien repassés. L'été sera donc 60s. Cette semaine, 1961. Mars, on restait sous le charme d'Elvis Presley avec Wooden Heart. Et en avril, on rigolait déjà un peu plus avec The Marcells et Blue Moon.

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2: Jackie Junkie, il arrive au bar en courant. 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

Donc je voudrais remercier, d'abord, vous remercier d'être venu, je l'ai fait au début, je le fais à la fin. 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
5: Par exemple, si on est très énervé, on dit garde la tête froide. Ça veut dire reste calme. Ou parfois, il y a une autre expression, c'est garde ton sang-froid. Ça veut dire garde ton calme, des trucs comme ça. Bon, si parfois, quand Jean qui m'énerve trop, j'essaye de faire ce que Manu nous dit, continuer jusqu'à 10, mais ça ne marche pas. Je m'énerve, j'ai envie de lui mettre mon poing dans la figure. Et je lui dis parfois, j'ai envie de te mettre mon poing dans la figure en faisant ça. Et quand il m'énerve beaucoup trop, et ben, je le tape. Quand il dit même pas mal, je lui donne des coups de pied, je le tape. Rien à faire, il dit, il me fait pas mal. non, je dis j'aime. Si ça m'est, ça, je pense que ça m'est déjà arrivé de dire ça à quelqu'un, garde ton sang-froid ou bien garde ta tête froide, un truc comme ça. Par exemple, si on a beaucoup de vent qui va par là et que nous on doit aller par là, on a tout le vent dans la figure et ça fait mal aux yeux. Et on a du mal à avancer. Mais c'est difficile de choisir parce que pour le vote du président, maintenant, j'avais un petit peu de mal parce que maman m'avait dit qu'ils n'étaient pas terribles. Presque à la fin, j'ai trouvé celui où j'allais voter.

0: l'autre jour, il était expliqué aux enfants là, qui se retrouvent toutes les semaines en haut de la tour Casanova. Il explique, c'était sur les frontières. Et les enfants, en voyant le périphérique, leur demandaient, mais qu'est-ce que c'est ça? Bah, il dit, d'un côté, il y a Paris, et ici, il y a Ivry. Ivry, bah, c'est de l'autre côté du périph. Et avant, Ivry, c'était de l'autre côté des barrières, des fortifications, comme on appelait. Ivry, c'est la banlieue. C'est la banlieue dans le bon sens du terme. La vraie banlieue, comme il y avait.
1: Ce qui m'émerveille, c'est notre capacité à vivre ensemble, quels que soient les endroits d'où on vient, mais si on veut bien se donner la peine d'être attaché par la

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1: Ah, la course à l'échelle.
2: On poursuit quelqu'un. Enfin, j'en suis pas sûr, hein. Je pense que c'est quelqu'un, la course à l'échelle. On lui court après, quoi.
1: C'est de se sauver très vite.
2: Ça peut être un jeu, oui.
1: Non.
3: On peut courir à perdre en l'aide, quoi, par le fait. C'est la course. Même on peut. Quelqu'un vous poursuit.
1: La course à l'échalote, oui.
3: C'est ça, hein.
1: Oui, c'est quelqu'un qui nous poursuit. Alors là, c'est. On se sauve très vite.
2: Oui. On entend ça quand on est gauche, c'est ça.
1: Oui. Mais... on est poursuivi et on se sauve.
3: Voilà, exactement.
2: L'origine,
1: oui.
2: Alors.
1: Oui.
2: Je vois pas la chercher la petite bête.
1: C'est des expressions.
2: Si on me fout, je m'avale quand je joue, moi, je lui cours après, hein. Bon, sûrement.
1: Oui.
2: Quand on est, qu'on a un jeu, si un enfant vous prend votre balle, ben vous lui faites la course à l'échalote, hein, vous allez pas laisser partir avec votre balle.
1: Pourquoi l'échalote?
2: Vous lui courez après jusqu'à temps que vous ayez récupéré votre balle.
1: L'échalote, qu'est-ce que...
2: On se défend pour récupérer sa balle.
3: Ah oui, on court.
2: Alors, il fait une course à l'échalote.
3: Oui, c'est sûr. Oui, c'est ça.
2: Mais
3: oui.
2: On ne va pas courir après quelqu'un maintenant. J'irai pas loin. Si on volait, j'aurais même pas le temps de courir après mon porte-monnaie. Hein. Si quelqu'un vient me l'arracher, allez courir. Et les courses à l'échalote, ça prendrait pas.
3: Il y a quelqu'un quand on court comme ça, il y a quelqu'un derrière. Hein.
1: Moi, je crois que c'est
2: dépassé la course à l'échalote.
1: Et on se sauve. On se sauve.
2: J'en ai jamais eu, moi.
1: On a intérêt à se sauver, certainement. Bon, je sais pas.
2: Moi, j'étais en pension, je faisais pas de course à l'échalote. Les sœurs, elles n'auraient pas voulu. J'ai pas eu l'occasion.
3: Quand on court comme ça, ou alors il y a quelque chose sur le feu, un truc comme ça, où vous avez perdu une chose que vous cherchez partout, ça c'est...
1: Et on se sauve. On se sauve.

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0: Bonjour.
1: Et on ouvre tout de suite la boîte de cette 24e émission. Dans les émissions précédentes, les amis, on a pu jouer à presque un quiz. Vous vous souvenez? Eh bien là, ça va être presque une présentation d'équipe.
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1: Je suis presque une chroniqueuse de l'autre radio, célèbre pour mes billets d'humeur dans l'émission Alors on joue. Je m'amuse entre autres à raconter des moments de jeu. J'envisage de créer une émission qui parlerait de ma deuxième passion, le ménage. En effet, j'aime que tout soit net, tout soit propre dans les moindres recoins. Alors, jouer, oui, mais pas avec les mains sales. Vous l'avez?
3: Ah oui, je crois que c'est clean.
1: C'est clean. Bravo. Et donc c'est Céline.
4: Joli.
1: C'est pour présenter Céline. Ça va Céline?
3: Oui, bonjour tout le monde.
1: Est-ce que ça va le public? Alors, je suis presque ludothécaire. J'aime découvrir des jeux et j'aime les présenter aux autres en leur racontant des histoires venues de Bretagne ou bien de l'Est de l'Europe. J'officie dans Alors on joue, où je présente mes derniers coups de cœur en dansant la danse du ventre. Je suis
4: Lorient.
1: Lorient. Je suis Lorient. Salut Laurent, ça va?
5: Très bien, bonjour à tout le monde.
1: Ça va le public?
6: Ouais.
1: Ouais. Ça va le public?
6: Ouais.
1: Ah, non,
5: il est tôt.
1: Oui, quand même. Je suis presque un salarié du foin de la rue, m'occupant d'une partie administrative et comptable. Je travaille avec mes mains, mais en ce moment il fait très chaud. Je suis en sueur jusqu'au bout des doigts. Dans l'émission Alors on joue, je parle de mécanique de jeu que j'ai créée avec mes petites mains humides. Je suis.
3: Ah oui, ça y est. Tu l'as pas.
1: Je suis ma moite.
4: Ma moite.
1: Salut Mamat.
4: T'es sur Mathieu, mais c'était Mamat. Salut Nico.
1: Ça va?
4: J'avoue, carrément.
1: Le public, ça va toujours?
6: Ouais.
1: C'est bon, il s'est pas endormi entre les 10 secondes là. Je suis presque ludicaire, passionné, enjoué, animé, mais un brin bébête. D'autres diront même niais. J'anime des soirées jeux avec panache, mais aussi maladresse. Je ne manque jamais de faire une sottise. Je suis Nigo.
3: Nigo.
1: Nigo est pour moi Nicolas. Salut, ça va le public?
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1: Eh ouais, bonjour le public, est-ce que le public est toujours chaud? On va vous entendre très très bien. Laurent, on va faire un petit tour de table, voilà, vous avez Mamat, Céline, Laurent et moi-même Nico. Céline, quel est le dernier jeu auquel tu as joué? Alors, t'étais pas prête à ça.
3: Si, c'est complètement. Alors j'ai joué à un grand classique, j'ai joué à Azul.
1: Azul,
4: ah.
1: Ok, tu as construit.
3: Le premier, ouais. Toujours bien, facile, quand on le connaît bien, bah, il se met facilement en place. C'est toujours un plaisir.
1: Très bien, le public, est-ce qu'on connaît Azul dans le public? Oui, on me dit oui de la tête. Très bien.
4: C'est pour ça la petite photo des tuiles là.
3: Oui, parce qu'après,
5: il y a
3: un jeu dans le jeu, c'est que Raphaël, mon fils, aime jouer avec les petites tuiles. Après, il se fait des petites mosaïques. Et là, j'ai fait
4: un carré de mosaïque.
3: C'est là que je me suis rendu compte qu'il manquait une pièce dans notre jeu, peut-être depuis très longtemps.
4: Ah.
3: Voilà, il va falloir regarder dans le sac de l'aspirateur.
1: Eh ouais. Ton côté ménage, j'étais pas loin.
3: Eh, tu
1: finalement.
3: Vois.
1: Laurent, quel est le dernier jeu auquel tu as joué?
5: C'est une bonne question. First Giants.
1: First Giants, est-ce que c'était avec quelqu'un du public?
5: Non, mais quelqu'un autour de la table un peu.
3: Ah oui?
5: Non, on n'a pas vraiment joué ensemble. Mais
3: j'étais
5: vu jouer. J'étais vu dans mes rêves. Céline, on ne doit pas parler de ça à l'antenne. Il y a ton mari.
1: First Giant, une nouveauté très bien éditée.
5: Tout à fait.
1: Et un jeu où on va collectionner les monstres. Hein,
5: on en parlera tout à l'heure.
1: Ah, ok, d'accord.
5: Commence pas à squeezer ma
4: chronique. Oh, ok.
1: Salut Mamat, quel est le dernier jeu auquel tu as joué toi?
4: Eh ben, j'avais une petite hésitation, donc je vais plutôt le faire à l'inverse. J'ai fait un R Clank Legacy hier. Donc, on n'a pas joué à Clank Legacy hier, alors
1: d'accord,
4: qu'on devait faire cette partie.
5: Presque Clank Legacy.
4: Ouais, un presque Clank Legacy, ouais. Exactement. Et toi, Nico?
1: Eh ben, moi, c'était hier soir, tournoi de Fort-Fort au Refuge. Fort-Fort, un jeu dont l'auteur est mayennais. Voilà, c'est son deuxième jeu qu'il a sorti et ma foi un très très bon jeu, je vous invite vraiment à le découvrir et ça vous pouvez le trouver chez votre crémier préféré bien entendu quoi. Eh ben on est bien.
4: Ah ben on
1: cette
4: est
1: émission
4: bien.
1: Elle part sur les chapeaux de roue, on a un public de feu et de folie. Un public. Ouais. Ils attendent avec impatience certainement la première chronique qui arrivera tout à l'heure, mais il me semble que c'est le moment du portrait ludique.
4: Tout à fait.
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1: Si notre invité était un événement, ça serait sans nul doute la Coupe du Monde 2018.
4: Oh.
1: Oui, bah alors je sais, il n'y a rien à voir avec les jeux de société, mais comme en ce moment c'est la Coupe du Monde, je me suis fait ce petit plaisir. Non, mais c'est surtout que notre invité est né dans sa forme actuelle, ça fait un peu bizarre de le dire comme ça, mais le 17 mars 2018. Ouais, je vois bien dans vos yeux, putain, il a préparé l'émission, Nico. Ouais. Enfin, ouais, j'ai fait quelques recherches.
5: Une fois dans l'année, c'est pas mal.
1: Si notre invité, no comment, si notre invité était une boîte de jeux, ça serait certainement la mallette sans jeu, vous savez. Pas sans genre, il n'y en a pas, mais sans le nombre. Ouais, vous l'avez. Ouais. Si notre invité était un meeple, vous savez, ces petits pions que l'on retrouve dans les boîtes de jeux, eh bien, il prendrait la forme d'un grand-parent, d'un parent, d'un enfant, d'un ado ou d'un bébé. Et enfin, si notre invité était un jeu, ça pourrait être l'encyclopédie des monstres, une des dernières belles nouvelles.

0: Merci à la médiathèque de nous inviter. Donc merci à la personne dont
1: on
0: ne
1: doit pas donner le nom.
0: Et merci Laurent, du coup, oui, puisque tu es à la fois chroniqueur dans l'émission à Laurent Joux.
1: Tout à fait.
0: Mais tu es aussi ludothécaire à tes heures perdues.
1: À mes heures perdues, voilà.
0: Voilà. Et alors, est-ce que tu peux nous présenter cette médiathèque ?
1: Oui.
0: Qu'est-ce que tu as envie de nous dire ?
1: Bah, très rapidement, donc, comme tu l'as dit, dans sa forme actuelle, elle a 8 ans. Donc elle est toute belle, tout encore récente. C'est une bibliothèque médiathèque, donc ça veut dire que, bien sûr, on peut emprunter des livres. Ça, je pense que tout le monde le sait. Mais aussi, on fait pas mal de prêts d'autres choses, des instruments de musique, des consoles de jeux, des liseuses, des Instax, qui sont des petits appareils photo, etc. Donc, il y a pas mal d'objets comme ça qu'on peut venir emprunter à la bibliothèque pour faire d'autres choses que simplement lire. On a aussi, à la bibliothèque, parce que ça se veut être un lieu qui rassemble les gens et qui les fait aussi se rencontrer, donc on a des temps particuliers, une fois par mois. On a des temps pour les seniors, qui est le temps partagé. On a des temps pour les enfants, on a l'heure du conte également une fois par mois pour les, on pourrait dire pour les 3-8 ans. On a plus pour les plus petits aussi une fois par mois les bébés lecteurs. Donc tout ça c'est des choses qu'on retrouve tous les mois régulièrement. Donc je vous incite à venir si vous le voulez, c'est pas uniquement réservé aux usagers de la bibliothèque.
0: Ah oui.
1: Non, il n'y a pas besoin de, à part pour emprunter, mais sinon on n'a pas besoin d'être forcément inscrit ici, ou globalement même pas inscrit du tout dans une bibliothèque du réseau. Et puis bien sûr, on prête aussi des jeux de société, puisque la partie ludothèque compte maintenant un peu plus de 400 jeux. 413, parce que tu m'as ramené l'encyclopédie des monstres ce matin. Donc 413 jeux. Non, 414, t'en as ramené un autre aussi.
0: Ah oui.
1: Donc 415, parce que tu vas m'en donner un. 417.
0: Waouh.
1: Donc voilà, donc une part pareil pour les jeux de société. On a le choix de venir soit jouer sur place. Là, encore une fois, on n'a pas forcément besoin d'être inscrit ou quoi que ce soit. Ou on peut bien sûr emprunter des jeux pour les ramener chez soi et continuer cette petite aventure ludique. Donc.
0: Alors, est-ce que dans le public, vous prenez le micro quand vous voulez, hein, vous nous arrêtez si vous voulez dire un truc,
1: ouais.
0: Si on a dit une bêtise, n'hésitez
1: si
0: pas.
1: Si on est trop long.
0: Est-ce que
1: embêtant.
0: Je vous invite à prendre le micro pour que la question est simple, c'est qui vient prendre des jeux régulièrement ou de temps en temps ici, et quel est le dernier jeu que vous avez pu emprunter, par exemple ?
2: Donc moi, je viens une fois de temps en temps,
0: ouais.
2: À peu près une fois par mois, une fois tous les deux mois.
0: Très bien.
2: Donc on aime bien les petits Unlock Junior, Unlock Kid avec les enfants.
0: Ah, très bien, super. D'autres personnes qui emprunteraient des jeux, qui voudraient nous dire quoi ?
1: Moi, je vois des gens dans le public qui empruntent les aventures du rail régulièrement. Je ne dirais pas qui c'est.
0: N'hésitez pas.
1: J'ai un droit de réserve.
0: On ne mange pas, le micro ne mange pas. Il ne t'a pas fait mal. Tu t'es éloigné à temps, ok. Allez-y.
3: Donc nous, on vient aussi de temps en temps. Le dernier jeu emprunté, c'est les chips.
1: Paquet de chips.
0: Ah. Paquet de chips, très bien. Sans sel.
1: Sans sel, ah. Sans sel ajouté. Ouais.
4: Non, moi, je n'emprunte pas.
0: Vous empruntez pas. Bah, vous pouvez dire que vous empruntez pas de jeu. Hein,
5: Je n'emprunte pas de jeu.
0: D'accord.
3: Mais pour l'instant.
1: Et le dernier jeu pas emprunté.
5: Hein ?
1: Et des livres, beaucoup de
5: ouais,
1: livres.
5: Oui, beaucoup de livres. Ouais,
0: ok.
5: Ouais.
0: Bah, si l'émission voilà. Peut vous donner l'envie de découvrir le monde du jeu, le monde ouais. Merveilleux du jeu, bah, on ouais. Aura gagné notre pari.
5: Ah d'accord, mais je ne suis pas trop joueur.
0: Ok, bon, on va voir ça, parce qu'on va jouer dans l'émission. On va jouer plein de fois. Les temps d'ouverture et les horaires.
1: Donc nous sommes ouverts du mardi, on va dire le mardi l'après-midi, 14h-19h, le mercredi toute la journée, le matin de 9h30 à 12h30 et l'après-midi de 14h à 19h, le vendredi matin 9h30-12h30 et le samedi de 9h30 à 12h30 et de 14h à 17h le samedi. Je replace 17h parce que ma collègue est responsable a dit que les gens voilà, ils savaient
6: tu
1: pas
6: as donc une ouvert. Collègue
1: j'ai une collègue oui enfin c'est une légende urbaine
0: nom.
1: Il y a une collègue oui, qui est la responsable même chef c'est la chef
3: c'est
1: she's the boss.
0: Dans le public, ça a pris le micro, vas-y, dis-nous ce que tu as envie de nous dire.
7: Bah moi, je prends jamais de jeu, mais je connais déjà les aventuriers du Rail Europe, c'est trop bien.
0: Ah, ça te plaît, ça c'est ton jeu fétiche un peu ?
7: Oui.
0: Ouais, combien de parties tu as fait déjà ?
7: Bah moi, c'est chez mon papy et ma mamie, j'en ai déjà fait 4 ou 5.
0: Ouais, très bien. Ok, merci beaucoup. Donc n'hésitez pas, hein, comme le jeune homme, à prendre le micro si vous voulez nous dire des choses et partager vos sentiments et autour du jeu.
6: Tu parlais... Ah pardon,
0: vas-y,
6: je t'en prie. Autre chose. Non mais j'avais posé tout à l'heure, tu as parlé du réseau, mais du coup peut-être que tu en parleras plus tard aussi de comprendre c'est quoi le réseau.
1: Oui, en fait c'est toutes les bibliothèques de l'agglomération de Laval.
6: Ouais.
1: Donc à partir du moment où vous avez une carte dans une des bibliothèques de l'agglomération, vous pouvez aller dans n'importe quelle autre bibliothèque pour emprunter.
6: Okay.
1: Donc ça veut dire que même si vous n'êtes pas affilié directement à la bibliothèque d'Argentré, vous pouvez venir ici pour emprunter. Tout ce que vous voulez, tout ce qui est empruntable.
6: Emprunter et rentrer, vous après vous avez un système de retour.
1: Voilà, pour les livres, oui, pas
6: bon
1: pour
6: endroit.
1: Les jeux de société.

0: Ouais, ok.
1: Faut les ramener ici parce que c'est trop complexe sinon.
0: Ouais.
1: Mais sinon, tout le reste, oui, ça passe parce qu'on appelle une navette.
0: Ah ouais, ok. C'est
2: la
0: beau,
2: fameuse
0: hein, c'est bien
2: navette.
1: La fameuse navette, tout à fait.
3: Est-ce que tu veux nous dire un petit chouïa sur... Non, c'est bon, on garde pour plus tard.
1: On
3: non,
1: garde pour plus tard.
3: Ok, très bien. Bah écoute, ça tombe bien, parce que je crois qu'on va se faire une petite pause musicale. Le public, ça vous va une petite pause musicale? Comme ça, on va vous expliquer en off ce qui va se passer après. On va écouter, alors oui, parce que la programmation musicale a été faite en concertation, pour
1: tout
3: une
1: à
3: fois,
1: fait.
3: Avec Laurent. On avait parlé la dernière fois, entre nous, de Pump Up the Volume. Est-ce que vous connaissez ce film? Ami public, non. Est-ce que vous avez des DVD ici ou pas?
1: Oui, mais alors on n'a pas Pump Up the Volume.
3: Ah là là là là, il va falloir le demander à la navette.
1: Ouais, s'il est encore édité. Hein,
3: ouais, ouais. Pump Up the Volume, c'est peut-être le film qui donne sens aujourd'hui d'être derrière un micro, puisque ça parle d'un jeune homme qui a une radio pirate. Et ce film, je l'ai vu au moins 1000 fois dans ma vie. Et toi, Laurent?
1: 990.
3: Ok. Donc voilà,
0: tu gagnes
1: un petit peu de retard. je vais combler ça sous terre.
3: Et ce film est génial. Et la bande son, la bande originale du film est géniale aussi. Et là, on va commencer par écouter Wave of Mutilation des Pixies.

0: Bah oui, Laurent, ce que tu nous as pas dit, mais on peut aussi trouver des instruments de musique.
1: Je l'ai dit.
2: Si, tu l'as
1: comme
2: dit.
1: Comme d'habitude, tu ne
0: l'as rarement. Moi, je prépare déjà la question d'après, donc j'écoute jamais la réponse.
1: C'est pas grave.
0: Ok. Et donc, il y a des instruments de musique.
1: Et donc, tu as entre les mains
0: pour
1: un
0: ceux
1: instrument.
0: Qui n'avaient pas entendu.
1: Et tu le maîtrises.
0: Merci. Mais c'est le moment de la chronique de Céline. Alors, on en parle. Mais Céline, on en parle de quoi ?
3: Aujourd'hui, parce qu'ici nous sommes en public, parce que nous sommes dans cette sublime ludothèque à moitié climatisée, parce qu'ici à Argentré se déroule chaque mois une soirée jeu et une matinée jeu, parce que Laurent, votre super ludothécaire, s'est parfaitement ambiancé ce joli lieu, parce que Laurent, en préparant des tables garnies de jeux prêts à l'emploi, s'est attiré l'œil du badaud, parce que Laurent s'arrange pour que même si les gens ne se connaissent pas, ils se retrouvent à une table pour jouer ensemble, à un même jeu, et ainsi facilite grandement la rencontre entre les gens. Parce que Laurent t'explique tout bien les règles du jeu et que tu n'as même pas à lire le manuel. Parce que même si après les super explications, tu n'as quand même rien compris, eh bien il te réexplique encore plus doucement en montrant aucun signe d'agacement. Vraiment, bravo. Parce que oui, je suis venue ici incognito à une soirée jeu telle une inspectrice du guide Michelin et que mon verdict est sans nuance. Je vous annonce que j'ai mis 5 étoiles sur Google, j'ai kiffé la soirée jeu.
4: Wow.
3: Ainsi, pour toutes ces raisons, je voudrais faire l'éloge non pas de Laurent, car je viens de le faire un petit peu quand même là. Non, je voudrais plus largement faire l'éloge du jeu dans les lieux publics avec des inconnus. C'est une de mes passions. Et j'ai remarqué que c'est un peu pour les mêmes raisons qu'une autre de mes passions, les vide-greniers. Quand tu vas à un vide-grenier, tu sais jamais à quoi t'attendre. Enfin, tu sais que tu vas avoir des étalages de petits pyjamas, des trucs en plastique pour enfants et autres turbulettes. Disons que le petit kiff, c'est d'arpenter des stands habituels, banals, attendus, qui endorment ton regard, et d'être brusquement réveillé par la pépite, l'improbable, avec une disposition cocasse. Un jour, je vous jure que j'ai vu un blaireau empaillé avec un petit chapeau de paille et un petit sac à main rose à sa patte. Ça, avant de partir, je ne pouvais pas imaginer que je verrais ça. Et ce mélange d'attendu et d'inattendu, tu l'as exactement aussi dans les soirées jeux. C'est-à-dire que lorsque tu arrives, tu n'es pas vraiment surpris qu'on te propose un jeu plutôt qu'il y ait une fille qui vienne vers toi et te dise « On passe au bac pour le shampoing, madame ?» Ou qu'un mec avec un polo rouge t'interpelle en te disant « Avez-vous un impact sur votre pare-brise ? Je peux remplacer votre pare-brise et je vous offre 2 balais d'essuie-glace. » C'est bon ? Tout le monde me suit ? J'ai perdu personne dans le virage là avec cette histoire de pare-brise ? Bon, pour revenir aux soirées jeux, je les vois comme des pochettes surprises de rencontres sociales et parfois il y a de la pépite. Ce qui m'épate toujours, c'est le côté bigarré. C'est ça la vraie inconnue, la surprise renouvelée. Avec qui je vais jouer ? Qui vais-je rencontrer ? Dans la vraie vie, jamais tu retrouves à la même table un geek barbu qui imite à la perfection Donald Duck, une jeune retraitée qui n'a jamais joué dans sa vie qu'au tarot, un Péruvien qui est venu en France pour réparer son accordéon. Vous imaginez bien que ça, je ne peux pas l'avoir inventé. Et moi, avec ma perruque et mon faux nez monté sur des lunettes, car pour rappel, j'étais venue incognito. On dirait le début d'une blague des années 90. Dans un avion, il se trouve un homme d'affaires, le pape, Miss France et un écolier. Bref, parce que oui, quand on joue, on se rend compte. Et quand on choisit une action dans le jeu, finalement, ça parle déjà un peu de soi. Et sans qu'on l'ait vraiment décidé, on se retrouve embarqué dans une équipe. On discute, on commente, on s'apprivoise doucement. On tente de surfer sur les frontières de la banalité pour voir si ça passe, qu'est-ce qui est envisageable, acceptable, qu'est-ce qu'on a le droit de se dire. On définit au fil de l'eau ensemble comment on se parle dans ce groupe et éphémère. Tout ça tacitement, bien sûr. Rappelons-nous que tout ça, c'est du jeu. Que la réalité, on peut s'en décoller l'espace d'un instant. On lâche prise et ensemble, on vit une expérience qui permet de nous extirper de nos solitudes. Et c'est précisément dans cet espace de liberté que naît la vraie rencontre. Waouh, Céline, mais qu'est-ce que tu racontes là ? Calme-toi avec tes envolées lyriques. En bref, ce que je voulais vous dire, tiens, en quelques mots. Tous, mais viendez aux soirées jeux, on se marre !
0: Ouais. Bravo.
2: Quelle chronique.
0: Ah là là, tu m'as enlevé la petite larme qui commençait à couler là. Quand... Oh là là, là, j'étais dedans. Toi aussi Laurent.
1: Ah ben je.
0: C'est beau ça, c'est pour être mis à chaque fois que du public vient à la médiathèque, hop, ils peuvent écouter ce petit passage.
1: Ouais. On va le remettre, ouais.
2: Et vous prêtez des mouchoirs avec.
3: Le moment où je dis que t'es super, par exemple.
1: Le moment où je dis que c'est ça.
3: Quand le maire vient.
0: Est-ce qu'il y a dans le public des personnes qui viennent à ces fameuses soirées jeux? Oui, vas-y, tu peux prendre le micro si tu veux. Alors, qu'est-ce que tu as envie de nous raconter sur ces soirées jeux?
4: Je viens assez souvent aux soirées jeux. Enfin, avant, je venais, maintenant, je viens moins.
0: Ah, t'as grandi, maintenant, les études, le travail, forcément.
4: Et c'est super bien parce qu'il y a plein de jeux et Laurent, oui, il explique très bien les jeux.
0: À quel type de jeu tu joues? Est-ce que tu joues un peu à tout? T'as vraiment un style de jeu particulier?
4: Je joue un peu à tout, oui, ça c'est vrai.
0: Très bien, merci. Eh ben écoute, reste là parce qu'on va faire un jeu. On va faire un jeu. Laurent, est-ce que tu peux me suivre avec ton micro ou mon micro? Et me le tenir peut-être, ça sera plus simple. Je te remercie, c'est tout faire.
1: Je suis assistant micro, j'ai fait ça pour Céline déjà.
0: Alors, on va jouer. Laurent, tu nous as sorti Mysterium Kids. Maintenant, on peut faire ça. Mysterium Kids, je vais avoir besoin de 2-3 personnes autour. Je vais, grâce à ce petit tambourin, essayer de vous illustrer de façon sonore une des cartes qui est devant vous. D'accord ? Dès que vous pensez que vous voyez à quelle carte je fais allusion, vous la pointez du doigt.
1: Alors juste avant, tu peux peut-être lire les cartes pour que les gens qui nous écoutent...
0: Ah mais oui, parce que les gens qui nous écoutent n'ont pas l'image. Ils vont avoir le son, mais pas l'image. Alors nous avons un train, nous avons un piano, nous avons un parfum qui ferait pchit par exemple, nous avons un serpent et nous avons une araignée. Attention, chez vous ou en voiture, arrêtez-vous. Donc moi je vais faire le son d'une des cartes et à vous de la trouver.
5: Le train,
0: bien joué à ma gauche, mais à chaque fois il est là et à chaque fois il gagne. Alors, on va en faire 5 autres. Et puis si quelqu'un veut tester, eh bien qu'il n'hésite pas à me prendre le petit tambourin des mains. Alors, nous avons maintenant une tablette de chocolat. Nous avons une carotte qui est en train d'être coupée sur une planche en bois. Nous avons une scie qui est en train de couper une branche. Voilà, nous avons des bottes qui tapent par terre a priori. Et nous avons un papier déchiré. Alors tout à l'heure, je les connaissais des cartes. Là, je les découvre en même temps que vous. J'ai pas dit la tablette de chocolat? On a une tablette de chocolat, je l'ai dit. J'étais pas là, j'ai pas écouté encore. Allez, c'est parti, qu'est-ce que je vais faire?
6: La scie.
0: La carotte, bien joué. Non, c'était pas la scie, j'ai fait... C'était pour vous troubler un petit peu. Est-ce que quelqu'un veut essayer?
2: Pourquoi la carotte? Moi, je suis loin, je ne vois pas ce qui se passe.
0: Parce qu'en fait, c'est... Je coupe et je tape sur le...
3: T'as jamais coupé de carotte, toi? Ouais, parce que c'est pas comme ça.
0: Avec monsieur,
3: si. Ouais, on sent que c'est une technique masculine, peut-être, parce que moi, je fais pas du tout comme ça.
0: C'est notre passe-temps. Est-ce que quelqu'un veut essayer? Tu veux essayer?
2: Ah, il y a une qui se lève aussi au fond.
0: Vas-y, venez, hein.
3: Moi, je pense qu'on a un musicien quand même dans l'assemblée qui pourrait...
0: Alors, je te laisse le temps de réfléchir. Donc, nous avons une manette de console de jeux vidéo. Nous avons une brosse à dents. Nous avons un sablier. Nous avons un tambour. Et nous avons des feux d'artifice. Est-ce que tu es prêt? Est-ce que tu sais ce que tu vas faire? Ouais. Alors, attention, on va mettre le micro sous le tambour. Et c'est parti quand tu veux.
6: Feu d'artifice.
0: La brosse à dents, j'avais entendu là aussi, je crois, la brosse à dents, non? Oui. Voilà, bravo, on peut vous applaudir. Eh bien, nous allons faire un deuxième jeu. Parce qu'en fait, aujourd'hui, dans l'émission, quand on fait une émission en public, on joue beaucoup, beaucoup, beaucoup. On va jouer à TTMC, mais le TTMC spécial Salmoum. Donc TTMC, c'est tu te mets combien? Je vais prendre une carte au hasard. Et je vais la poser au hasard à la dame en bleu qui est là-bas. Tu te mets combien en écologie, madame? Tu te mets combien en écologie? Alors, tu peux dire 1, 2, 3, 4 ou 5 points. Sachant que 5 points, la question sera un petit peu plus difficile que la question qui rapporte un point. Combien de points? 3 points. La question, oui. 3 points. Je te lis la question, donc sur le thème écologie. Quelle couleur est souvent associée à l'écologie ?
5: Ah, le vert.
0: Le vert, le public, on valide ?
5: Oui.
0: Eh bien, c'était le vert. Bravo.
3: Ça met en confiance, c'est bien.
0: Je vais prendre une carte bleue maintenant. Donc TTMC, c'est un jeu donc, de connaissances générales. Il existe donc un TTMC pour, on va dire, toute la famille adulte. Et puis, ils ont fait des petites boîtes à la spéciale môme. Des questions un petit peu plus simples, sans doute. Et encore, on va voir
1: sur des
0: si quelqu'un
1: plus actuels,
0: prend.
1: Enfin,
0: et plus actuel.
1: Plus pour les...
0: Pour les jeunes, quoi.
1: Pour les jeunes, quoi.
0: Okay.
1: C'est pour ça que j'arrive pas à répondre.
0: Pour les salmômes. Donc, tu te mets combien ? L'idée, c'est d'être le premier, la première équipe à arriver au bout, et donc soit on prend les risques en demandant des questions avec beaucoup de points, mais au risque de ne pas y répondre, ou bien on y va tranquillou bilou. Tu te mets combien en casque VR, en casque de réalité virtuelle ?
3: Là, on voit que c'est actuel.
0: Tu te mets combien en casque ? Alors, on va pouvoir t'aider
7: 3.
0: Si tu veux. Hein. 3 ? Oh là là, 3. Donc, tu te mets combien en casque de réalité virtuelle ? Quel objet est souvent nécessaire pour utiliser un casque de réalité virtuelle ? Est-ce des manettes, un casque audio, un clavier numérique ou un drone ? Quel est souvent l'objet nécessaire pour utiliser un casque ? Est-ce que c'est des manettes, un casque audio, un clavier numérique ou un drone ?
7: Je sais pas, un casque audio ?
0: Un casque audio ? Est-ce qu'on valide ? Des manettes plutôt ? On me dit des manettes à ma gauche, c'était des manettes.
7: Ah,
0: aïe.
7: Je suis pas le joueur.
0: Vous qui nous disiez que vous jouiez pas, et là vous jouez, et bim, vous avez pas la bonne
1: c'est
0: réponse.
1: C'est pour ça.
0: Mince. Allez, on va se faire une troisième petite carte, et puis après, on regardera le conducteur pour savoir ce qui nous attend. Ah, allez, c'est pour les grands qui sont restés enfants, ou les enfants qui ne sont pas encore grands. Tu te mets combien en film Disney ?
3: Ah, quelqu'un
0: a
3: envie de jouer.
0: Une participante qui a levé le doigt.
2: Oh, ça
0: tout
2: sent
0: de suite.
2: Le 5, ça.
3: Ouais, on sent le 5, il y a une spécialiste.
8: Oui, je veux bien tenter le 5.
0: Ouais, allez. Très bien. Allez, on l'encourage.
3: Ouais.
7: Allez, bon, go. Bon,
0: ouais,
7: go.
0: C'est exactement ça. J'ai l'impression qu'on est au jeu des 1000 euros. Donc, tu as demandé la question 1000. Non. La question 5, tu te mets combien en film Disney ? Classe ces 5 films d'animation Disney par ordre chronologique de sortie. Donc du plus
3: là,
0: vieux
3: on fait moins la maligne.
0: Au plus récent.
8: Okay.
0: Cendrillon.
3: Ouais.
0: Tarzan. Bambi. Le bossu de Notre-Dame. Les 101 dalmatiens. 101 dalmatiens. Qui les blagueurs.
2: C'est un presque 101 dalmatiens.
3: Ce sont que des,
0: ouais, c'est
3: presque
0: des
3: vieux Walt Disney.
0: Ouais. Cendrillon, Tarzan,
3: mais
0: Bambi, le bossu de Notre-Dame, les 101 dalmatiens. Quel est le... Celui qui
2: le public
0: le plus
2: peut
0: vieux.
2: Aider.
1: Oui, on peut aider.
8: Le bossu de Notre-Dame.
0: Le bossu de Notre-Dame,
2: Bambi,
0: je regarde.
2: Dit.
0: Non, c'est pas le bossu de Notre-Dame que tu m'as dit. J'ai mal entendu, décidément.
2: Bambi,
0: ce matin.
1: Ouais, tu...
0: Je n'écoute
8: pas. Ah bah, Bambi.
0: Bambi, c'est une bonne réponse. Très bien. En deuxième.
8: Cendrillon.
0: En deuxième, Cendrillon. Très, très bien. En troisième, il y a eu une blague de fête dessus.
8: Les 101
0: dalmatiens, on a un public quand même très érudit.
8: Et après, le bossu de Notre-Dame.
0: Le bossu de Notre-Dame, et on finit par Tarzan. Non. C'est un sans faute, bravo, on peut l'applaudir.
2: Super.
0: On dit souvent qu'on a le public que l'on mérite. Argentré, vous avez le public que vous méritez dans cette belle ludothèque. Un public vraiment très très fort. Est-ce que, gardez le micro, est-ce que quelqu'un voudrait nous dire s'il vient souvent, quel type de jeu il découvre ici, ou est-ce qu'il vient jouer en soirée ? Madame, voilà, madame, là, ouais, avec les lunettes, dites-nous tout. Pas tout, à la bibliothèque. Quoi.
9: Alors nous, on vient régulièrement, on est la maison d'accueil d'Argentrée, du coup on accompagne les jeunes. Régulièrement sur les temps. Alors pas les soirées jeux, c'est rare, mais on vient de temps en temps emprunter des livres et des jeux.
0: D'accord, très bien, que vous emmenez du coup à l'accueil.
9: Oui, qu'on emmène à l'accueil et du coup on joue avec et après on les ramène.
0: Alors quels sont les derniers jeux que vous avez pu emprunter par exemple ?
9: Tu te rappelles Gabriel ? Le trio.
0: Le trio.
9: J'entends, on me souffle.
0: Très
9: le trio.
0: Quoi d'autre ?
9: Le qui est-ce ?
0: Le qui est-ce ? Très bien.
9: Et oui, ils viennent jouer aux jeux vidéo.
0: Est-ce que tu en as parlé des jeux
8: Minecraft.
0: Vidéo
8: Minecraft.
1: Minecraft, ouais.
0: Tu as parlé des jeux vidéo ou pas quand tu m'as emprunté des jeux? Parce que j'étais pas là en début d'émission.
1: Mais je crois que je l'ai dit.
2: Tu l'as dit, Laurent. Tu l'as dit, Laurent.
1: Je peux refaire si tu veux. Alors, à la bibliothèque. Donc.
0: Moi, on m'a dit qu'il y avait des joueurs ou des joueuses de jeux de rôle ici. Est-ce qu'ils sont là?
1: Non, ils sont pas là.
0: Ah, ils sont timides, ils sont pas venus. Peut-être qu'ils vont arriver.
2: C'est-à-dire qu'ils se retrouvent à la bibliothèque pour faire des jeux de rôle?
1: En fait, on a fait des initiations de jeux de rôle avec un jeu qui s'appelle Destart. Qui permet de jouer à peu près 40-45 minutes, de comprendre le principe d'un jeu de rôle. Et puis on a fait ça régulièrement aux vacances, et ça a plu à certains et certaines. Et du coup, on s'est dit, bah tiens, on va peut-être créer un petit club de jeux de rôle. Ah bah si, il y en a une qui arrive. Elle c'est pas la pauvre qui dit, mais pourquoi, on m'a rien demandé. Et donc, et ben on s'est dit, voilà, on va créer un petit club de jeux de rôle. Donc qui va commencer fin août. Le jeu c'est Donjons et Chatons.
2: Ok.
0: Est-ce que tu peux en quelques mots nous définir le jeu de rôle? C'est quoi le jeu de rôle? Parce que moi je connais pas, par exemple.
1: Ah mais ça m'étonne pas de toi. C'est pas dans le métier. Donc un jeu de rôle, c'est un jeu dans lequel on va parcourir ensemble une aventure. Donc on va c'est coopératif, on va jouer une aventure. Chacun va avoir un personnage qui va avoir des caractéristiques, des compétences particulières. Et le but, ça va être, c'est beaucoup dans l'imagination. Parce qu'en fait, on n'a pas vraiment de plateau de jeu. On narre les lieux, on explique les endroits, etc. Il y a un maître du jeu qui est là un petit peu pour timer, faire en sorte de faire avancer l'aventure sans rien en dire, sans trop guider. Et puis chacun va dire, bah voilà, j'ai envie d'aller là, de rencontrer tel personnage, de faire ceci, faire ça. C'est très libre. Et le but est d'avancer. On sait à peu près où est-ce qu'on doit aller, ce qu'on doit faire, mais pas comment y aller.
0: Ah ouais, mais c'est un petit peu comme moi avec cette émission, avec ce conducteur.
1: C'est exactement
0: et
1: ça.
0: Et puis vous qui êtes les joueurs, finalement.
1: C'est ça. C'est, okay. Ça.
2: Mais c'est qui le maître du jeu dans ce cas-là?
0: Moi, je sais.
2: Ah ouais.
0: On a quelqu'un dans le public qui vient d'arriver. Est-ce que tu veux bien prendre le micro pour nous partager ta sensation des jeux de rôle? Bonjour, on l'encourage, hein, parce que c'est
1: super
0: évident.
2: Pauvre.
0: Alors, tu as déjà participé à des sessions de jeux de rôle?
5: Oui.
0: Oui. Est-ce que tu te souviens dans quelle histoire vous étiez parti?
5: Dans un manoir hanté.
0: D'accord. Et qu'est-ce qu'il se passait dans ce manoir hanté? Mets bien le micro devant ta bouche.
5: Il y avait des pièges.
1: Ouais. Et puis ça faisait un peu peur. C'était un peu inspiré d'une œuvre de Lovecraft, en fait. Et ils ont dû essayer de comprendre ce qui s'était passé parce que quelqu'un avait disparu. Il y avait des monstres un peu bizarres et gélatineux. Et Doria n'a pas été la dernière à donner des coups de couteau dans la tête de ces petits monstres quand même, pour protéger ses copains.
0: Bah, t'as fait ça. Alors comment on donne des coups de couteau dans la tête d'un monstre quand on joue?
10: Ça doit pas être très efficace.
0: Comment t'as fait ça? C'est quoi? On joue avec des cartes, des dés? Comment ça se passe?
5: Tu lances des dés et si tu fais zéro petit point, ça fonctionne pas. Si t'en fais un, ça fonctionne mais pas trop. Et
0: Ne touche pas, voilà. C'est pas ce qu'on entend des petits bouts de but. Et ça, Joël, il va nous dire, c'est pas bien. Donc vas-y, ouais, donc on lance des dés. S'il y a des petits points dessus, du coup, on va pouvoir faire l'action.
2: La valeur du dé, en gros, tu fais plus ou moins mal au monstre, en fait.
5: Oui.
1: On fait des réussites, etc. Et en fonction de ça, notre action est plus ou moins réussie ou plus ou moins ratée. Et c'est vrai que dès qu'on fait des actions un petit peu aventureuses, par exemple, si on veut sauter au-dessus d'un trou, si on veut grimper, etc., on lance aussi des dés pour vérifier ça. Mais ce n'est pas que de la chance, parce que c'est en fonction aussi des caractéristiques de son personnage, parce que si son personnage est un peu plus habile, plus rapide, il va réussir plus de choses, et d'autres qui vont être plus forts pour réfléchir, trouver des résoudre des énigmes, etc.
0: Comme autour de cette table,
1: il y a des gens qui sont plus forts.
0: Tu feras partie du club de l'aventure du club fin août?
5: Oui.
0: Ouais, ça te plaît bien. Qu'est-ce qui te plaît, toi, du coup, dans le jeu de rôle?
5: Qu'est-ce qui te donne envie de jouer? Aventures différentes, ouais. Et un peu de magie.
0: D'accord. Ah, donc tu sais vers quelle thématique il va falloir partir, là, Laurent?
1: Ah bah oui, bien sûr, oui, tout à fait.
2: Et vous êtes à combien autour de la table quand vous jouez à ça?
5: Des fois on est 3, okay. 4.
2: Ok.
0: Très bien, merci.
2: Bravo. Bah, bravo.
0: Non, bah, vas-y.
2: Non, j'allais dire, vous avez tout le temps réussi jusqu'à maintenant? Vous avez toujours réussi à gagner l'aventure?
5: Oui.
2: Ah, formidable. On a une belle équipe.
0: Formidable. Ouais, on peut l'applaudir. Merci beaucoup.
3: Quelle est la durée du jeu?
0: Ah oui, la durée d'un jeu, Laurent.
1: Alors pour les parties d'initiation, en fait, on essaie que ça dure moins d'une heure, histoire de voir un petit peu, parce que la plupart du temps, c'est leur premier jeu de rôle, donc il faut aussi qu'ils soient à l'aise, parce qu'on incarne un personnage et tout, et Donc on prend la parole souvent, enfin bref. Et après, une fois qu'on se lance vraiment, c'est des parties qui vont durer 3-4 heures. Donc on va les segmenter en différentes sessions pour jouer. Mais ça peut prendre, pour ceux qui ont joué, ça peut prendre des soirées entières ou des week-ends entiers, le jeu de rôle.
0: J'étais en train de tendre le pouce vers la demoiselle pour dire que c'était très très bien. Du coup, je vais poser une question, mais peut-être tu as déjà répondu. Ça dure combien de temps à peu près
1: ça dure à peu près 20-25 minutes.
0: Ah, ok, très bien. Ah, bah, c'est parfait pour moi, j'aime bien ce timing-là.
1: Tu vas pouvoir bosser à SNCF, c'est bon.
0: Ouais, et c'était parce qu'on va faire une petite pause musicale. On va continuer dans la BO de Pump Up the Volume. Je vous invite vraiment à aller voir ce film. Ça va être Everybody Knows de Leonard Cohen.

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1: Ça va toujours le public? Vous êtes là? Alors il est là, mais on ne l'entend pas. Est-ce que vous êtes là, le public?
2: Ouais.
1: Là, il faut toujours le réveiller. Une petite piqûre. Est-ce que ça va toujours le public?
3: Oui.
1: Ok, est-ce que vous voulez entendre la chronique de Laurent?
3: Oui.
1: Alors c'est à toi, Laurent, à quoi qu'on joue ce mois-ci?
4: Ah, on joue, on va, je vais vous présenter combien de jeux?
1: 4.
4: Et ben non, 2.
1: Ah, 2.
4: Okay. Et non, ça sera que 2 et tu comprendras pourquoi à la fin de la chronique. Donc je vais vous parler de deux jeux qui sont sortis récemment. Le premier, c'est un jeu qu'on peut jouer à partir de 5 ans, donc plutôt pour les enfants. 1 à 4 joueurs, mais comme d'habitude, je préfère qu'on joue à 2, 3 ou 4 parce que c'est plus sympa que tout seul, qui dure à peu près 20 minutes. Il s'agit de Paléolino. Dans Paléolino, vous êtes une famille qui vivait au temps de la préhistoire et vous devez développer votre petit village. L'idée, c'est de construire des huttes, construire des outils, faire tout ce qu'il faut pour que le village s'améliore et devienne de plus en plus attractif. C'est un jeu coopératif. C'est un jeu de ressources, c'est-à-dire que vous allez récupérer à chaque tour des ressources qui vont vous permettre de fabriquer des choses. Le matériel est vraiment sympa, comme tous les jeux qui sortent actuellement pour les enfants. Vous avez un petit plateau incliné dans lequel vous allez faire glisser des petites ressources, par exemple du bois, des baies, etc. Et puis il y a des petits picots sur le plateau incliné, donc ça va descendre, hop, et tomber dans une case à un endroit donné. Donc, et à chaque tour, vous allez récupérer ces ressources et puis vous allez voir ce que vous allez pouvoir construire comme amélioration, pardon, dans votre village. Donc c'est un jeu qui, pour ceux qui connaissent, est un petit peu inspiré de Paléo, qui est un jeu plus expert, là pour le coup, plus de 10-12 ans. Ils ont gardé le thème, bon, la préhistoire, et ils ont gardé le côté coopératif. Encore une fois, c'est pas tant la mécanique que le jeu, le moment, etc. Ça fait son œuvre. Il a été emprunté, je regarde, il est plus dans les rayons. Donc Paléolino, voilà, à découvrir en famille si on a envie de se faire aider, parce qu'il y a un petit mammouth qui s'appelle Paléo, et c'est lui qui nous aide beaucoup durant le jeu.
1: Très chouette.
4: Tu l'as.
1: Non, je l'ai pas joué, mais j'ai regardé, j'ai vu. Et ça a l'air d'être bien, et c'est rigolo qu'il soit déjà sorti, parce qu'effectivement, c'est un des derniers jeux que tu as eu à la médiathèque.
4: Je l'ai récupéré, oui, il n'y a pas très longtemps. Donc voici pour Paléolino. Le deuxième et dernier jeu que je vais vous présenter en chronique, c'est un jeu où peut-être ma comparse à côté m'aidera un petit peu à en parler. C'est un jeu pour 2 à 5 joueurs, c'est un peu plus pour les plus grands, puisque c'est à partir de 10 ans. La partie dure... sans Céline à peu près 30 à 40 minutes, avec Céline à peu près 1h30, 2h. Il s'agit de First Giants. Donc dans First Giants, vous êtes des paléontologues qui allaient récupérer des fossiles pour les mettre à l'étude et ensuite potentiellement pour faire des expositions dans votre musée. Donc à chaque tour de jeu, vous allez récupérer des cartes qui sont dans une sorte de marché global, c'est la zone de fouille. Ces cartes, vous allez les prendre, les poser devant vous dans votre petit musée, votre petit plateau personnel, côté étude, c'est-à-dire côté où les cartes vont vous donner un pouvoir. Le pouvoir, ça va être soit un pouvoir instantané, vous allez récupérer des points de victoire ou de l'ambre, qui est un petit peu la monnaie du jeu qui vont permettre de payer après des cartes, soit des pouvoirs un petit peu plus long terme qui au fur et à mesure de la partie vont vous rapporter des points de victoire en fonction de ce que vous allez faire et de ce que les autres vont faire. Et puis à un moment donné, vous allez pouvoir choisir d'arrêter d'étudier vos fossiles et puis de les mettre en exposition pour que les gens viennent le voir. Et c'est là essentiellement où vous allez marquer des points. Les expositions, elles vont être de deux types, soit des expositions de familles, c'est-à-dire que vous allez avoir des familles de fossiles de carnivores, de volants, d'herbivores, de marins. Donc là, vous allez les exposer soit par famille avec un maximum du coup de 3 cartes, parce qu'il y a 3 tailles de fossiles. Soit vous allez décider de faire une exposition sur la taille plutôt des fossiles, donc là avec un maximum de 5 cartes, puisqu'il faudra qu'il n'y ait pas plus d'une carte de chaque famille, il y a 5 familles différentes. Et toute la stratégie du jeu, mais après Céline va peut-être aussi plus le dire, c'est d'être de dire, bah voilà, quand est-ce que je vais arrêter de garder mes cartes dans mon étude, parce qu'elles ne me rapportent pas beaucoup de points de victoire, mais elles m'aident à mon moteur de jeu, et quand est-ce que je les passe dans mon musée pour les mettre en exposition, parce que c'est là essentiellement que je vais gagner des points. Et puis il y a une petite course, parce que quand on est le premier à finir une exposition d'un certain type, on va gagner plus de points de victoire, parce qu'on va avoir le droit à un article dans un journal, parce qu'on est un super paléontologue. Donc voilà, moi j'ai beaucoup aimé ce jeu, je trouve qu'il est il est déjà très joli, et puis il est assez facile d'accès, mais il y a une vraie profondeur stratégique. Je ne sais pas ce que tu en penses, Céline.
5: Oui, moi j'aurais pu le dire dans ma chronique, donc c'est ce jeu-là auquel j'ai joué quand je suis venue avec mes fausses lunettes.
4: Et ton faux nez.
5: Et ma faux nez et ma fausse moustache. Tiens. Et donc je ne voyais pas tout à travers. Mais c'est ça qui est marrant, parce que ce jeu, il est quand même assez stratégique, il faut calculer, il faut regarder ce que font les autres, mais on s'est bien marré quand même. C'est ça qui est... Bon, après, parce que c'est ce que je recherche dans tous les jeux que je fais. Bon, c'est un très, très joli jeu. Oui, il y a quand même beaucoup d'interactions du fait qu'on doit un peu gêner les autres.
4: Il faut regarder ce qu'ils font.
5: Voilà.
4: Puis c'est assez accessible, parce que mine de rien, autour de la table, vous étiez différents types de joueurs. Il y avait notamment une dame qui ne jouait pas du tout à ce type de jeu-là.
5: Qui avait joué au Tarot et au Sky Joe, et elle s'est accrochée.
1: C'est du Tarot à First Giant, quand même.
5: Ouais.
4: Le saut est un petit peu grand.
1: Je pense que l'animateur du jeu devait être assez bon.
5: Exceptionnel.
4: C'était Céline, parce que moi, une fois que j'ai expliqué les règles, je pouvais.
5: Et c'est là où il y a eu de l'entraide, parce que toi, t'es venu lui expliquer 5 fois. Non, je
1: déconne. Parce qu'elle est là, cette dame.
4: Elle n'en reviendra plus. Elle est interdite de médiathèque.
5: Et voilà, à chaque fois, elle réfléchissait tout haut, mais de façon tout à fait pertinente pour dire bah là j'ai décidé de faire ça, est-ce que vous pensez que c'est bien? Donc voilà, c'était une première partie douce pour elle, je pense, j'espère.
1: Donc tu as que deux jeux.
4: J'ai que deux jeux parce qu'après je voulais faire une petite sélection. D'ailleurs, si vous voulez réagir un petit peu, vous pourrez. L'idée, c'est que c'est notre dernière émission de l'année scolaire.
1: C'est vrai.
4: Et donc, je voulais faire une sélection de jeux de l'été. Alors, moi, je me suis donné quelques petites contraintes. Il fallait que les jeux soient plutôt des petites boîtes. Parce que quand on part en vacances, on essaie d'être léger. Pas trop de matériel, parce qu'il ne s'agit pas d'étaler non plus sur 14 tables. Et puis, une certaine rejouabilité, parce que quand on part avec un ou deux jeux, c'est bien qu'on puisse quand même refaire régulièrement des petites parties. Donc, j'ai fait une sélection parmi 5 thèmes. Donc, d'abord, pour les enfants. Donc j'ai choisi 3 petits jeux pour les enfants. Je vais pas forcément vous décrire les jeux.
1: Non,
4: c'est juste
1: parce
4: pour
1: que
4: vous
1: là
4: dire.
1: Ça va être long. Par
4: bah
1: contre,
4: moi, je, c'est un peu mon émission, tu vois. C'est un peu dans la bibliothèque.
0: En fait, c'est
4: l'émission
0: où Laurent il se fait saucer, quoi.
4: Ah, bah, c'est vrai que c'est sympa. Non, des jeux qui sont sortis récemment. Carte étoile, j'en ai pas parlé, mais c'est un Sky Joe avec lesquels on peut jouer avec les enfants. C'est beaucoup plus joli que le Sky Joe, ce qui est pas difficile, c'est vrai.
1: Ouais.
4: Mais pour ceux qui connaissent Sky Joe, qui ont envie de jouer avec des enfants qui ont 5 ou 6 ans, carte étoile est complètement
1: génial.
4: Adapté. Et puis deux autres petits jeux pour les enfants qui sont dans la même maison d'édition qui est Kiwizu, qui est une petite maison d'édition très dynamique depuis quelques années. C'est 13 euros, c'est que des cartes, on les étale sur la table et on a l'impression d'être dans une sorte, comme à la plage, on fouille dans le sable, il faut trouver des petits coquillages, etc. C'est un jeu où on se pique des cartes, c'est un jeu de collection, très marrant parce que on fouille dans les cartes et c'est plutôt très drôle.
1: Ouais.
4: Et puis Suspecto pour les tout petits, à partir de 4 ans, il y a une dizaine d'enquêtes dans le jeu sur un système d'élimination de coupables. Vraiment sympa parce que les thèmes sont qui a fait pipi dans la piscine, qui a mangé tout le chocolat, qui s'est pas brossé les dents.
1: Voilà. Pour un tout petit peu plus haut, mais on va les mettre dans la catégorie enfant, 6 ans, il y a qui vient tout juste de sortir Photo de classe.
4: Oui.
1: C'est rigolo d'emmener Photo de classe en vacances. Il s'agit de remettre tous nos personnages, donc on a des lapins, des écureuils, des ours, pour la photo de classe. Donc il y a un tel qui doit pas être à côté de l'autre, l'autre qui doit être en dessous de lui. Il faut au moins un renard dans la colonne. Bref, on va jouer, c'est un peu du Smart Games pour ceux qui connaissent les Smart Games. C'est un jeu de défi logique, mais coopératif, où on n'a pas le droit de se parler.
4: Non.
1: Et c'est vraiment chouette, les illustrations sont très belles.
4: Et c'est une très belle maison d'édition, c'est Space Cowboy.
1: Et oui.
4: Toujours des bons jeux. Famille, catégorie famille, enfin en tout cas à laquelle on peut jouer à partir de 7 ans tous ensemble, 7-8 ans. Je vais aller plus vite parce qu'il est juste là, c'est Tech Time. Je pense que tous les gens qui connaissent un peu le monde du jeu, ils le connaissent. Donc c'est un jeu, voilà. En plus, si vous partez en vacances avec les mêmes personnes, du coup ça permet d'essayer d'aller loin dans le jeu, donc ça peut être plutôt marrant. Opération Zèbre, dont on va peut-être jouer tout à l'heure, qui est un jeu
1: je sais pas, j'hésite.
4: Ça dépendra de notre maître du jeu. Donc on doit faire deviner des films, des personnes, des endroits, etc. avec le moins d'indices possible. Et puis Carnival of Sins, que j'avais déjà parlé dans une précédente chronique, donc je vous conseille d'aller la regarder. C'est un jeu, faut juste être un petit peu de. Faut avoir envie d'embêter les autres. Je crois qu'il y a Théo qui a joué, qui était dans le coin à un moment donné. Il est parti, Théo.
5: C'est un jeu de dés, c'est ça, avec les dés et cartes.
0: Et que t'as pas le droit de toucher aux dés une fois qu'ils sont lancés, il faut qu'ils restent là.
4: Donc voilà pour la famille. Après, très vite, je me suis dit, quand même, pour les gens qui veulent un peu plus de challenge dans le jeu, un petit peu plus initié, expert, qu'est-ce qu'on peut emmener en vacances? Parce que c'est pas facile, les boîtes sont souvent plus grandes ou avec plus de matériel. Bah, j'ai mis First Giants, parce que mine de rien, la boîte est petite, et puis il y a que des cartes. Donc, puis il faut une petite table, ça passe, ou une demi-table, ça passe. Jeu plus ancien, mais un Unlock, ça peut toujours faire l'affaire.
1: Je pars jamais sans mon mini Unlock, moi, maintenant, c'est un petit peu à chaque vacances, quasiment. Je prends le dernier de la.
4: Bah, en plus, ça sort à peu près tous les 6 mois. Et puis Château Combo, parce que c'est pareil, c'est un jeu de cartes, ça s'emporte bien. Et si on joue à 4 ou 5, 3 ou 4, on peut renouveler régulièrement les parties, donc c'est plutôt sympa. J'ai presque fini.
1: Bah vas-y.
4: Les jeux à 2, parce qu'il y a peut-être des gens qui partent à 2.
1: Eh bah ouais.
4: Donc je dirais Agent Avenue, dont on en a déjà parlé régulièrement dans
1: grand
4: les
1: classiques.
4: Grand classique.
1: Ouais, faut y aller.
4: Et puis Toy Battle, Il y a un petit peu de matériel, mais la boîte n'est pas très grande, ça joue sur une demi-table, donc oui. Toy Battle, c'est plutôt marrant. Et puis enfin, je termine avec un truc dont on ne parle jamais. Les gens qui partent en vacances tout seuls.
1: Eh oui,
4: bah oui,
1: parce qu'il y en a.
4: Eh oui, il y a un très bon jeu, je regarde, parce qu'il est là-bas sur l'étal, donc les gens qui écoutent ne peuvent pas voir, il s'appelle Conservas. C'est un jeu vraiment de stratégie, c'est un jeu de gestion de ressources. On a une petite pêcherie, on doit pêcher des poissons, les mettre dans des conserves et vendre les conserves. C'est un jeu vraiment pour initier, parce que c'est à partir de 12-14 ans. Il n'y a pas beaucoup de matériel parce que c'est une sorte de livre.
1: D'accord.
4: Qui donne, y a un scénario tous les mois, entre guillemets, parce que c'est sur une année complète. C'est aussi sympa parce qu'il ne faut pas faire n'importe quoi. Il faut pêcher de manière vertueuse, il ne faut pas faire de la surpêche. Il faut pêcher en fonction de la saison, etc. Et donc, moi, j'étais surpris de trouver une telle profondeur stratégique dans un jeu pour une personne tout seul, en fait. Donc, ceux
0: mais
4: qui
0: il
4: ont
0: est
4: envie
0: conçu
4: de...
0: pour une personne. Il est ouais, pas il est juste conçu.
4: Alors, on peut jouer à deux. Non, non, il est vraiment, vraiment tout seul. Okay. Donc, si vous partez à deux, mais qu'il y en a un qui n'aime pas les jeux et qui préfère lire, bah, bon, qu'il lit. Vous prenez ce jeu-là pour vous.
1: Est-ce que dans le public, déjà ça part en vacances? Et si oui, est-ce que ça emmène des jeux pendant les vacances? N'hésitez pas à prendre le micro. On va rester là-dessus.
4: Qui part en vacances?
1: Sinon, faut que je meuble si vous prenez pas le micro. Donc n'hésitez pas. Est-ce que ça emmène des jeux?
2: Alors oui,
1: jeune homme.
2: Moi, je suis le mari de Céline, alors forcément.
1: Ouais. Ah, c'est dénoncé,
2: on
1: ça y est.
2: Beaucoup de jeux. Donc on a une valise de jeux.
1: D'accord.
2: Qui est assez lourde. Donc je vous laisse deviner qui la porte. et donc là, on est allé en Tunisie.
1: Ouais.
2: Et il marche le micro.
1: Oui, ça marche.
4: Oui, on t'entend.
2: Et donc, cette valise-là a été ouverte en Tunisie.
1: Ah oui.
2: Et les gens avaient l'air, qui ouvraient la valise, avaient l'air de trouver ça dingue. Ils ont ouvert Tech Time. Ils ont trouvé des horloges, des cartes, et ils avaient l'air de dire mais qu'est-ce que vous faites
5: ils
2: avec
5: vont
2: ça,
5: faire
2: quoi
5: une
1: ça
5: bombe.
1: Vous êtes à la douane.
2: À la douane,
1: hein,
2: ouais,
1: à la douane.
2: L'aéroport.
1: Incroyable.
2: Et ils étaient très surpris de voir une valise pleine de jeux. Et ils avaient l'impression qu'on allait faire du trafic de jeux en Tunisie.
1: Et voilà. Bah, c'est comme ça que vous avez payé vos vacances. Vous avez animé les soirées jeux au camping, au club. D'autres petites anecdotes comme ça. Est-ce qu'on emmène des jeux en vacances par chez vous? Dites-nous. Ouais,
4: non.
1: D'accord. Oui, bah venez prendre le micro. Hein. Bah oui, mais c'est comme ça. Hein. C'est bien.
3: Nous, on joue beaucoup le soir
1: ouais.
3: En vacances. Et on prend le Twin It, Odin, Skyjo. Du coup, on change tout le temps.
1: Ouais.
3: Donc, voilà.
1: Très bien.
4: Des jeux qui se transportent
5: Odin,
4: bien.
5: Très bien.
4: Odin, très
1: ah
4: bien.
1: Oui, Odin, très bien. Moi, je suis déjà parti en vacances avec Odin. Et à deux, ça marche très, très bien.
0: Ah, tu connais Odin ?
1: Petite astuce. Je vous la donne, c'est gratuit, c'est comme ça. Moi, ce que je fais, c'est que je prends souvent une grande boîte d'un jeu un peu plus long, mais qu'on fait jamais. Mais ça, c'est juste, j'aurais envie. Et dedans, en fait, je bourre avec plein de petits jeux de cartes, comme vous venez de dire, la Twin It, des petits jeux, voilà. Et donc, du coup, finalement, il n'y a qu'une seule boîte, mais il y a peut-être 4 ou 5 jeux dedans. Malinx, le
0: oh
1: lynx.
0: Là là, mais
1: et ouais.
0: Quel futé,
4: tu fais un sac,
0: celui-là.
4: En fait, tu fais une valise avec des jeux.
1: Non il a pas, t'as pas écouté. Eh bien, on va jouer.
4: Vas-y,
1: on va jouer avant une petite pause musicale. On va jouer à presque un quiz, puisque comme vous étiez là, hein, contrairement à moi, en début d'émission, on a fait presque une présentation des collègues autour de la table. Le jeu presque un quiz, c'est celui-ci. Et vous allez vite comprendre.
4: Donne un exemple.
1: Alors, cinéma, ça c'est le thème. Je suis presque un film de Luc Besson. Il y en a quelques-uns. À la lueur de tubes phosphorescents, je raconte l'histoire d'un tueur professionnel, discret et solitaire, qui ne quitte jamais sa plante verte et son verre de lait, et qui recueille la petite voisine le jour où toute sa famille est assassinée par un commissaire psychopathe. Le nom du film, vous l'avez ? Léon. Sauf que là, c'est presque un quiz. Donc moi, je veux presque la bonne réponse, qui n'est pas la vraie réponse. Sinon, ça ne serait pas la bonne réponse. Vous m'avez suivi ? Pas moi. Non.
4: Alors, l'indice est donné au tout
1: l'indice
4: début.
1: Au tout début. Je suis presque un film de Luc Besson à la lueur de tubes phosphorescents.
3: Néon.
1: Et c'est oui. Néon au lieu de Léon. C'est un jeu de mots. On continue. Presque un quiz art. Thème art. Je suis presque un artiste italien de la Renaissance, célèbre pour ses peintures et sculptures. Tout ce que je fais est hyper propre, hyper clean, vraiment magnifique, admirable, rangé, chrome. Je laisse derrière moi une œuvre immortelle, dont la Piété, le David et le plafond de la chapelle Sixtine. Alors, c'est qui le... Est-ce que vous avez déjà le... Michel-Ange, ouais.
0: Michel-Ange.
1: Michel-Ange, ça pourrait être ça.
3: Michel-Ange.
1: Nickel. Michel-Ange. Michel-Ange. Michel-Ange pour Michel-Ange.
5: Nickel, tu ranges.
1: Voilà, c'est ouais. Nickel. Et il aurait pu avoir double jeu de mots, ouais. Nickel-Range. Mais ça, ils ne l'ont pas imaginé. Ouh là là, alors là, là, c'est pour les gens de ma génération ou plus. Hein. Télévision. Je suis presque une émission de télévision des années 90. Oh, ils ont dit émission série, j'aurais envie de dire. Elle met en scène un bricoleur autodidacte, mais complètement fou et victime de températures négatives. Il se distingue par sa capacité à réparer à peu près n'importe quoi avec les premiers outils qui lui tombent sous la main, comme un chewing-gum. Ça, je l'ai rajouté. Ah. Par exemple. Alors, c'est MacGyver, mais là, du coup.
0: MacGyver.
1: C'est MacGyver. Mais oui. Allez, un petit dernier avec. Le thème cuisine. Je suis presque un dessert à base de pommes. Les plus futés diront que je suis renversante. Mais en vérité, je suis inspiré d'un petit journaliste belge et de son inséparable chien.
0: Bien sûr.
1: La tarte Tintin. Et non pas la tarte Tatin. Bravo, on peut s'applaudir le public. C'est le moment, les amis, d'écouter notre troisième pause musicale, toujours la BO de ce film que j'ai vu 15 000 fois. C'est ça que j'ai dit au départ ?
4: Non.
1: Et ce que je voulais dire surtout, c'est que vous qui nous écoutez, vous qui êtes là, on est toujours sur l'autre radio, radio associative locale mayennaise. Merci à eux de nous prêter l'antenne chaque mois. Parce que cette émission, vous pouvez la retrouver chaque premier samedi du mois. Vous pouvez l'écouter et puis sinon en podcast sur le site de l'autre radio. Et ben on écoute la troisième pause musicale, c'est Stand des Liquid Jesus.

0: Alors là, c'était rock'n'roll dans la médiathèque, ça va? Ouais, vous pouvez vous rasseoir, le public, parce qu'on a dansé comme des fous. Ouais, surtout toi, dis donc, le déhanché, là. Oh là là, quelque chose de fou, hein. Vous faites des soirées boom des fois ici ou pas?
1: On y pense, ouais.
0: Parce que vous faites des événements?
1: On fait des événements.
0: Et là, tu voulais nous parler d'un événement.
1: La transition.
2: Ah, il est fort, il est fort.
1: À la volée improvisée. Et
2: il l'a fait sans dire. Ah ouais. Et vous savez quoi?
1: Et vous savez quoi? Comme ça. Alors là.
3: On dirait un animateur radio.
1: Alors là. Pouh. Bah, du coup, je suis sans voix. Oui, on fait un événement particulier le vendredi 10 juillet. On a pris l'habitude maintenant depuis 3 ans de faire une journée entière le premier vendredi des vacances scolaires qui débute. Autour du jeu au sens large, puisqu'on va mêler jeux vidéo et jeux de société. Donc là, ça sera de 9h30 du matin jusqu'à 22h, avec une petite...
4: Si.
1: Avec une petite pause au milieu pour quand même que je dorme.
0: Okay.
1: Et donc le matin, en fait, dans la bibliothèque, pour ceux qui sont là, ils le voient, mais pour ceux qui ne connaissent pas, il y a une salle qui s'appelle la salle Rabelais, qui est au fond. Donc on va privatiser cette salle pour en faire une salle comme salle d'arcade dans les années 90.
0: D'accord.
1: Donc on a une association qui s'appelle Red Fox, qui va nous filer un petit coup de main sur le jeu vidéo. Donc il y aura 2 simulateurs de conduite, il y aura des bornes d'arcade avec des jeux des années bissextiles, des années 80-90. Il y aura également des ordinateurs, il y aura du Amstrad CPC 6128 pour ceux qui connaissent, de l'Atari ST, etc. Si, si. Il y aura une borne Street Fighter, etc.
0: Wow.
1: Donc ça, dès le matin, dès 9h30, ça sera bien sûr disponible en libre accès. Et puis l'après-midi, la bibliothèque étant fermée, là où on est, au milieu de la bibliothèque, on mettra des tables de jeux de société aussi pour ajouter, pour ceux qui veulent pas faire du jeu vidéo, faire une petite pause ou faire autre chose, de faire un peu de jeu.
0: Alors attention, le public, est-ce que vous avez noté la date? Qui est capable de me donner la date? C'est... Le 10 juillet, tenez, hop, ça c'est gagné. Voilà, parce qu'on a du petit goodies à faire gagner. C'est une démo d'un jeu qui s'appelle Cracklist. C'est un jeu de petit baccalauréat. Et je suis content que ça tombe sur vous qui ne jouez pas. Parce que vous allez voir que Cracklist, ça, vous avez déjà fait le petit bac. Il faut trouver un nom de pays qui commence par un P, un prénom. Bah, c'est un petit peu ça, mais avec des thématiques un petit peu plus rigolotes. Le 10 juillet, t'as
1: 10 juillet.
0: C'était quel jour ça?
1: C'est un vendredi.
0: C'est un vendredi. Bah oui, c'est pendant les vacances.
2: Bah oui,
1: c'est pour ça.
0: Ok, très bien.
1: Donc voilà,
0: moi je viendrai bien.
1: Bah viens.
0: Mais je travaille.
1: Bah, jusqu'à 22h. Mmh,
0: ah
1: m'étonnerait.
0: Oui, ça m'étonnerait, c'est vrai. Est-ce que vous allez venir, le public? Ouais. Ouf, c'est pas...
3: Moi, je vais venir.
1: Il faut venir.
3: L'arcade de Street Fighter, ça m'a donné envie.
1: Il y aura des petits goodies à gagner aussi, des petits trucs, vous verrez. Et il y aura bien sûr des choses à boire et à manger.
0: Ah, en plus. Ah, ouais. Ah bah là, ça vient.
1: C'est bon, là, tout de suite.
0: Comment, ça vient.
3: Il connaît son public, il faut à manger ici.
0: Très bien. Attention, le public, comment s'appelle l'émission à laquelle vous participez? Non. Alors, on joue, très bien, bravo. Hop, voilà. Hop, pardon. Tu as gagné aussi un goodies. Ça s'appelle
1: Nous ne sommes pas notre public,
0: et
1: quand même.
0: Et comment s'appelle la radio sur laquelle... L'autre radio, attention à la tête. Et c'est gagné aussi un petit goodies de Cracklist offert par Je Bouquine et la ludothèque, la médiathèque d'Argentré. Très bien.
2: T'as des règles au moins quand on voit les trucs
0: Comment?
2: T'as des règles quand même dedans.
0: Oui, dedans. Okay. Par contre, j'ai aucune règle sur le lancer. Je fais comme je veux.
1: Aléatoire.
0: Mamad, ça tombe bien du coup que t'aies pris la parole, parce que je crois que c'est le moment de la minute méca. Hein. C'est la minute méca, toujours de Mamad. Il nous explique une mécanique de jeu, c'est ça hein.
2: Non mais Nico, t'as pas compris je crois. Ça fait 2 fois, l'émission de la dernière fois et cette émission, on arrête la minute méca.
0: Ah,
2: on
0: est là pour jouer. Cette réunion.
2: On a du public, on est là pour jouer.
0: Ah ok.
2: Eh oui, c'est fini.
0: C'est fini la minute méca. Bientôt il y aura plus.
2: Comment c'est préparé ces intros, c'est fou.
0: Rien.
2: Et ben alors sans se concerter, j'ai essayé de créer aussi à nouveau un petit jeu à jouer avec vous le public. Et c'est presque un jeu.
0: Ah.
2: Alors c'est vraiment, ça va devenir presque une émission comme tu disais tout à l'heure, parce que là, du coup c'est presque un jeu, donc je ne cherche pas le nom exact du jeu, je cherche le nom, le presque nom du jeu.
0: Waouh.
2: Ça va?
0: C'est pas ça que vous avez fait la dernière fois déjà?
2: Non. La dernière fois c'était, je blablatais pas, je disais c'était des contraires, des traductions, des synonymes,
0: exact.
2: Tout ça.
3: Comme contrario quoi.
2: Ouais c'est ça.
0: Ok, toujours préparé avec Naïma ou pas?
2: Ouais si, t'as participé, ouais.
0: D'accord,
2: très
0: bien.
2: Je vais commencer par un exemple, un facile. Et en plus ça m'arrange parce que normalement on n'a pas le droit de prononcer ce nom de jeu dans notre émission. On se l'était dit comme règle. Mais vu que là qu'on cherche presque un jeu, ça passe. Donc c'est presque un jeu, le plus connu. Celui où on recherche la fortune en achetant des rues de Paris, des gares, et où on évite la prison. Mais
0: Monopoly, mais c'est presque un jeu, donc c'est pas Monopoly.
2: Mais dans ce jeu, il est recommandé de ne pas dire bonjour, de ne pas dire merci, de...
0: Mono-mal-poli.
2: Ouais, le mono-pas-poli, mono-mal-poli, voilà, c'est ça, voilà.
0: Allez, tiens, t'as ton petit au pif. C'est un jeu aussi, des mots d'un jeu de connaissance générale. Vas-y, Mamat.
2: On continue ?
0: On continue, bien sûr.
2: Allez, c'est toujours presque un jeu. C'est presque un jeu où l'on essaie de faire grandir sa compagnie ferroviaire en posant des wagons de train pour traverser les pays et les continents. Mais

0: Allez, oh bah, le public est chaud, on continue ou pas?
1: Il y a des trucs à gagner.
2: Ouais.
1: Hein.
2: Ouais. Allez, on bascule un peu plus enfant. C'est presque un jeu pour enfants où il faut aider un oiseau à cacher ses œufs en bas d'une cascade pour les protéger des mains d'un explorateur. Mais notre ami oiseau pond des œufs cubiques, avance comme un automate, se comporte comme une machine et ne cesse de dire « Vite, il faut protéger mes œufs. »
0: Je l'ai, moi. Je l'ai.
3: Alors, le...
0: Je vais gagner. Moi, je
3: Le nom du jeu, c'est Maurice le Dodo.
0: Maurice le Dodo qui devient Maurice le Robot.
2: Allez.
0: Bravo, bravo, bravo. On peut l'applaudir. Hein. On peut l'applaudir parce qu'il ne gagnera que vos, que vos applaudissements, là.
2: On continue toujours?
0: Ah bah vas-y.
3: Ah bah,
2: ouais, moi, j'en ai plein. Hein. J'en ai une dizaine.
0: Heures.
2: Vous me dites quand il faut m'arrêter. Hein.
0: Ouais,
2: ok. Allez. C'est presque un jeu dans l'univers médiéval. Laurent en a parlé tout à l'heure. Où l'on doit poser une grille de 3 par 3 personnages en essayant d'avoir la meilleure combinaison possible au final. Tout en gérant au mieux ses clés, de l'or et les effets des personnages de la haute et de la basse ville. Mais attention aux malédictions transformant les personnages en oiseaux noirs, au bec fort, charognard, et ne pouvant plus s'exprimer que par des croix, croix.
4: Ah. Château Corbeau.
2: Allez,
0: Château Corbeau pour Château Combo. Ouais, bien joué.
2: Tout à fait. On continue?
0: Oui, allez, petit dernier.
2: Ah, c'est le dernier. Je me suis
0: l'avant-dernier. L'avant-dernier, ce que j'ai pas prévenu.
2: L'avant-dernier.
0: J'ai pas prévenu. Il y en a plein.
2: T'as dit quoi?
0: Laisse-le faire. T'en as combien?
2: Bon, oh, j'en avais une dizaine, mais je les ferai pas tous.
0: On va continuer de jouer, de toute façon.
2: C'est presque un célèbre jeu interactif avec des cartes de style Escape où l'on essaye de résoudre les énigmes en coopérant et en s'aidant d'une application téléphone. Mais cette fois-ci, l'histoire nous emmène en Écosse autour d'un célèbre lac où vivait
0: Unlock Ness,
2: tout à fait.
0: C'est pour les jeux Unlock. Allez, on enchaîne un dernier.
2: Allez, le dernier. Il me fait rire, c'est pour ça que j'avais envie de finir par celui-là. C'est presque un jeu où l'on joue un commandant de bateau recrutant son équipage en piochant des tuiles que l'on garde soit sur la face initiale de la pioche, soit sur l'autre pour amasser le plus de pièces possible.
0: Je l'ai, le nom. Ouais.
2: Mais les membres d'équipage sont presque nus, ne gardant plus qu'un seul vêtement pour se protéger de la vue des autres.
0: Alors le jeu s'appelle Captain Flip, c'est ça, hein?
3: Oui.
0: Captain Sleep.
2: Sleep. Il a été dit.
0: Captain Sleep.
2: Voilà.
0: Très bien. Tiens, tu veux un haut les mains? Allez, haut les mains. Hop, c'est cadeau. C'est la démo. Merci, maman.
3: Merci, monsieur.
0: On peut l'applaudir, hein, parce qu'il y a quand même du...
3: Il y a du boulot.
2: Avec plaisir.
0: Alors, dans la variante, Naïma, tu me feras penser à revenir sur celui que tu voulais qu'il fasse. Ok, dans la variante. Très bien.
2: Il ne faisait pas partie de la liste de Laurent, donc on peut se garder dans la variante.
3: Tu m'as dénoncé.
2: Merde, j'ai donné la taupe.
3: Tu m'as dit la taupe.
0: Secret
2: des
0: sources. Attendez, bougez pas.
2: Ah. C'est beau.
0: C'est le moment où on va, où normalement l'invité nous fait deviner un jeu. Et là, comme l'invité, c'est pas une personne, parce que c'est la médiathèque, ça aurait été difficile. Donc, si vous avez lu le conducteur, vous avez dû savoir. L'idée, c'est que faire deviner un jeu à nous, c'est-à-dire qu'en fait, la personne dit c'est une boîte blanche, il y a des dés dedans, enfin bref, voilà. Je regarde où je suis et j'essaie de vous faire deviner un jeu. C'est un jeu...
2: Attends, tu veux peut-être un petit générique pour lancer ça?
0: Ah oui, vas-y, tiens.
2: Parce que, en fait, tu me disais de regarder le conducteur, mais normalement, dans ça, je devais lancer le générique de l'émission pour dire « Allez, maintenant, on joue ».
0: Ah oui, c'est ça.
2: Mais
0: on va pas jouer ce qu'on joue tout le temps. Mais fais ce que tu veux, vas-y. Envoie ce qu'on joue.
5: Ça valait le coup, quand même.
0: Ah oui, c'est travaillé aussi, cette affaire. J'étais là-dessus tout à l'heure. Donc, c'est un jeu enfant que l'on cherche. Premier indice. Une boîte moyenne. Et c'est un jeu qui reprend une mécanique d'un jeu qui est finalement pas forcément classé dans un jeu.
5: Oh là là, que de mystère.
0: C'est presque un jeu, quoi, finalement.
2: C'est Jeunception.
0: C'est un jeu où on va imbriquer des pièces avec des autres.
6: Jenga.
0: Non.
3: Je le vois, moi.
0: Et toi, tu le vois, parce qu'effectivement, j'ai dans mon champ de vision.
5: Ah, oui.
0: On imbrique des pièces avec des zones pour former finalement une image. Ça, c'est
2: behind.
0: Un pulse, on est d'accord, c'est un pulse.
2: Non, c'est pas enfant,
0: c'est un pulse et vous aurez gagné cette petite...

0: démo, attention. C'est un Pulse, mais pas n'importe quel.
1: Puzzle aventure.
0: C'est un puzzle aventure, exactement, mon premier puzzle aventure. Puzzle pour les enfants. En fait, c'est un puzzle où vous faites le puzzle normalement, puis après, on va vous raconter une histoire. On va vous dire, ah, il faudra aller chercher le capitaine fracasse. Alors, vous regardez votre puzzle, vous dites, ah, le capitaine, il est là. Vous enlevez la pièce du puzzle, et derrière la pièce, on vous envoie vers une autre pièce. Cette pièce-là, qu'est-ce que vous en faites? Vous la mettez dans la boîte. Et quand vous allez avoir fini finalement votre puzzle et l'aventure du puzzle, le jeu est rangé. C'est pas magnifique ça?
2: Waouh!
0: Eh ouais, bah, je savais que vous en feriez. Ah, oh, trop bien. Ok, est-ce que Laurent, tu as un jeu en tête comme ça que tu veux nous faire deviner? Et pareil pour Céline, pareil pour Mamat.
3: Il faudrait que je prenne des jeux que les gens voient, c'est ça qui serait drôle.
0: Ouais, peut-être, voilà, mais il faut que je meuble, hein, sinon...
3: Attends. Non, mais c'est bon, alors c'est un jeu tout public, on va dire, pas pour les plus petits, mais à partir de 8 ans, on peut y jouer. C'est une petite boîte rectangulaire. C'est ça.
0: Non, c'est deux pommes, même trois pains. C'est deux pommes, trois pains, dommage.
2: Quelle rapidité.
0: Ouais, en tout cas, il est allé vite.
3: Mais pour ceux qui connaissent pas, c'est un jeu où c'est pas si simple que ça.
0: Non, il faut compter, mais il y a un jeu de mots. Deux pommes, trois pains. Et donc, quand on tombe sur une pomme de pain, ça compte pour une pomme et deux pains. Voilà, et après, il y a aussi des pommes et des pains. Enfin, quelque chose d'un peu foufou.
3: Ah oui. C'est le jeu préféré de ma collègue.
0: Dont on doit taire le nom.
3: Exactement.
0: Céline.
4: Alors, je me suis penchée et j'ai vu un jeu, mais là, personne ne va le voir, en fait. C'est pas du tout stratégique, mon truc. C'est un jeu que j'aime bien parce que... alors, c'est pas du tout jeu sans
3: Que tu as compris les règles.
4: Non, parce que je trouve que tu peux avoir 88 ans et avoir jamais joué à quoi que ce soit, tu peux jouer quand même. Donc, c'est pour ça, il est très accessible à tout le monde. Il faut juste savoir écrire. Alors, c'est un jeu...
0: Il faut savoir écrire.
4: Ouais, il faut savoir écrire. Tu as des crayons jaunes fournis dans la boîte.
2: Jaune.
4: C'est une grande boîte métallique et... Tu as des grandes images avec une multitude d'éléments dessus, mais vraiment des milliers d'éléments.
0: Il est de l'autre côté.
4: Ouais, voilà. Kaleidos, c'est un jeu où il y a. On doit dire avec un R qu'est-ce qu'il y a. Et ce qui est bien, c'est que tu dis pas que les objets. Tu peux dire aussi, par exemple, ça roule. On peut imaginer. Donc, faut argumenter. Et après, tu as une petite partie où tu dis ouais, non, mais là, ton râpeux, bof, bof. Bah, si, la langue du chat, elle est râpeuse. Voilà. Donc, il y a un peu d'accord. un truc comme ça. Et c'est écrit dans la règle. Hein, c'est pas mon invention.
0: D'accord, merci. Mamat, est-ce que tu as imaginé un jeu que tu
2: Bah, j'en ai vu un, mais du coup, je me tourne pas vers. voilà, okay.
0: Tu dis pas où il est.
4: Trop donné d'indices.
2: Voilà, jeu récent. Jeu récent. On en a parlé auparavant dans cette émission.
0: Ouh là là, j'étais pas là.
2: la boîte est plutôt de couleur verte, en tout cas, les contours sont verts. Comment? C'est bien Toy Battle.
0: Tu vas repartir avec Quadri. Ouais, offert par Jeboukin. Très bien, super. Bah, on a le public qu'on mérite.
2: Ouais,
0: ils ont tout trouvé très facilement.
2: Ouais.
0: Et tout. Vous pouvez vous applaudir, le public. Ça me permet de réfléchir à ce que je vais faire derrière. Eh bien, ça va être. Donc, il n'y a plus d'agenda ludique. Oh.
3: Vous attendez tout ça.
0: Ben hein. Oui, là où je donne les dates à l'envers parce que j'ai rien préparé, ça va être le mercredi 12, mais non, en fait, c'est le 17, mais c'était pas là-bas, c'était ailleurs. Bref, l'agenda ludique, vous pouvez le retrouver de plein de façons différentes. Facebook, je bookine. Insta, je bookine. Il y a le programme qui est dedans. C'est pas toujours le cas, mais je vais faire pareil sur le Facebook de Alors on joue et sur l'Insta de Alors on joue. Comme ça, vous aurez le programme pour les mois à venir, des animations qu'il peut y avoir un peu à droite à gauche. Et je vous invite aussi à regarder le programme de la médiathèque d'Argentrée, bien entendu, puisqu'il y aura y a plein de choses aussi dans le programme d'Argentrée.
2: Notamment le 10 juillet.
3: Notamment le 10 juillet.
0: Et notamment
3: Merci
0: le 10 juillet, le fameux 10 juillet, que tout le monde attend avec impatience maintenant. C'est la quatrième pause musicale et on va basculer sur ce qu'on appelle la variante après. La variante, bah, c'est soit revenir sur quelque chose, soit on va jouer tout simplement pour finir gentiment l'émission ensemble. Quatrième pause musicale, tu ne l'avais pas mis
3: non,
0: dans
3: je l'avais
0: ta
3: pas
0: proposition.
3: Mis. Donc je ne suis pas responsable si vous n'aimez pas.
0: Bah oui, mais moi je sais pourquoi, parce que c'est encore plus foufou que celle de tout à l'heure. Oh,
2: wow,
0: c'est vraiment rock, on
2: va
0: faire du pogo, on va pogoter
2: pousser les
0: ici. Et boucher les oreilles des enfants parce que les premières paroles ne sont pas tip top. Ça s'appelle Kick Out the Jam. James de Bad Brains feat. Henry Rollins.

0: Ah, ça pogote comme des fous à Argentrée, moi je reviens. Le 10 juillet, c'est clair, je suis là.
1: Tu viens?
0: On pourra remettre ça.
1: Si tu veux. Rien ouais, pour toi. Bien.
2: J'ai laissé le solo de guitare jusqu'au
0: bout. Ah, bah oui, bien sûr, Mamat, fan de rock comme tu es. C'est la variante. La variante, c'est une suite de l'émission. On fait un peu ce qu'on veut, comme on veut. Qu'est-ce que vous aimeriez faire, le public d'Argentrée?
2: Oh là.
0: Oula.
1: Alors, oula. Il voudrait que l'émission soit finie pour rentrer chez eux.
0: On avait répété pendant la chanson, on a répété, vous deviez dire jouer, on aimerait bien jouer. Qu'est-ce que vous aimeriez faire, le public d'Argentrée? Qu'est-ce que vous... Jouez. Eh, vous avez envie de jouer?
2: Ah bah, on peut relancer un petit générique de l'émission,
0: on
2: sinon.
0: On a prévu ce qu'il faut, vas-y.
2: Allez.
0: Vous vous souvenez, c'était en début d'émission, il y a 3 heures.
3: Alors on joue.
1: Joue.
3: Alors on
1: joue.
3: Alors on joue.
0: On va jouer à Opération Zèbre. Opération Zèbre qui est dans la sélection,
1: dans la petite sélection de la
0: Médiadec. Opération Zèbre, c'est un jeu de questions réponses, donc un jeu de
1: un petit peu de culture.
0: De culture
1: mais
0: générale,
1: mais pas non plus
0: voilà.
1: Trial Poursuite.
0: Coopératif, parce qu'en fait, ensemble, on va se poser des questions. Mais si je lis l'ensemble de la question, vous risquez de trouver, bien entendu, ça à la limite c'est le but, mais je vais utiliser beaucoup beaucoup de points, beaucoup trop de points, parce qu'en fait dans le jeu, on a 50 points au départ pour essayer de se faire deviner un maximum de questions et de réponses, et donc si on brûle tous nos points avant d'avoir fait découvrir un certain nombre de réponses, bah, on a perdu la partie. Donc pour cela, on va rayer des éléments d'information dans les choses que je vais vous dire, d'où le nom Opération Zèbre.
1: Parce
0: voilà.
1: Que c'est des rayures.
0: Bah, s'il y a des rayures.
1: Et ce qui est important, là, c'est de le lire sans la. Voilà. Comme si c'était une phrase complète qui
0: en
1: veut
0: fait,
1: ne rien dire en fait.
0: Normalement, si je prends l'exemple
1: pas
0: ici, je pourrais lire deux physiciens surdoués vivent en colocation près de Los Angeles. Ils partagent leur temps libre. Là, je suis en train de tout vous lire. Ce que je vais faire, c'est que je vais lire, mais moi, j'ai rayé des informations pour essayer d'utiliser le moins de points possible, hein, pour qu'il nous en reste à la fin de la partie. Donc, ça donne ça. On cherche une célébrité, actrice et réalisatrice, et une des membres de la troupe d'honneur en 2000 et en 2021, actrice, elle soutient le parti, différentes élections. Ça ne veut rien dire, je relis. Ça voudra toujours rien dire, mais c'est de voir à quel moment j'ai sauté des lignes. Hein, ce que vous avez vu, j'ai rayé des informations. On cherche une célébrité. Actrice et réalisatrice et une des membres de la troupe d'honneur en 2000 et en 2021, actrice, elle soutient le parti... différentes élections. Là, j'ai utilisé 1, 2, 3 points seulement sur l'ensemble des points que j'aurais pu vous dire. Donc là, c'est bien, on va dire, pour la suite du jeu.
2: Mais c'est plus dur à trouver.
0: Anémone, non, mais on est dans cette idée-là. Josiane Balasco, bravo, on peut l'applaudir.
2: Wow.
1: Qu'est-ce qui t'a mis sur la piste?
4: Troupe.
2: Ah.
0: La troupe du Splendide.
5: Alors, j'en ai un autre. C'est un territoire qu'on recherche. Je le lis, donc ça va faire n'importe quoi. Cette île située à 12 km au France en prend le contrôle en 1768. Son drapeau représentant, très célèbre, les sites les plus visités sont la réserve naturelle Scandola, la ville Piana et la ville... Ouais, c'est
2: ouais, t'avais pas un truc à dire là, non?
5: Eh ben, j'avais que 4 points.
2: Ah ouais, ok.
0: 4 points, ce qui est déjà énorme. Hein. 3.6, c'est déjà énorme. Donc ouais. Imaginez, quand il faut vraiment rayer, il faudrait être entre
5: ouais, moi,
0: 0, 1, 2, 3
5: moi.
0: Points.
2: Ouais, moi,
1: moi aussi, je suis fier de...
0: Non, ah bah, je suis fier de toi, Céline, bah, oui, attends, carrément.
5: Je suis fier du public qui a trouvé...
0: Très, très bien.
1: Ce sont les gens qui partent en vacances.
0: Oui, tiens, vas-y, tu peux en prendre. T'en avais préparé une autre déjà?
5: Non.
0: Alors, pendant que tu prépares... Je vais faire un autre jeu, celui que j'affectionne par-dessus tout, Zik.
2: Ah,
1: ah oui, Zik. Non.
0: Bah oui.
2: Le retour du Zik.
0: Le retour du Zik.
1: Ah, on pensait y avoir échappé.
0: Zik, c'est simple, c'est un jeu de blind test. On fait normalement des équipes. Une équipe va chanter une chanson à une autre équipe. La première qui trouve gagne le point. Mais on ne va pas chanter avec les paroles, on va chanter avec des onomatopées. Là, par exemple... On le fait à la volée, on ne va pas faire d'équipe, mais il va falloir trouver... je vais chanter une chanson avec l'onomatopée « Boum ». Voilà. Vous êtes prêts et prêtes ? 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Boum, boum, boum, boum, boum, boum, boum, boum, boum, boum. Boum, boum, boum, boum, boum, boum, boum, boum, boum, boum.
2: Elle met du vieux pas sur son balcon, là.
0: Boum, boum, boum, boum, boum, boum, boum, boum, boum. Il faut le nom, le... La vie par procuration. Bravo, on vient de faire de Goldman. On peut l'applaudir. Voilà, je meuble si vous n'êtes pas encore prêt sur Opération Zèbre. On fait un autre zic. Allez, je vous le fais avec deux onomatopées.
1: Ah, t'aimes bien ça.
0: Il va jamais y arriver.
1: Tu vas pas y arriver.
0: Mais si, il va y arriver.
1: Tu tentes le truc de
0: il
1: fou.
0: Il est fou. 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Soin et plouf. 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Un peu plus près des étoiles, c'est gagné là-bas, bravo. Est-ce que vous avez des enfants? Ils ont quel âge? Là, et bien tenez, vous repartez avec le jeu Pigeon Explosion et paf les piafs, comme on dit. c'est du Exploding Kitten pour enfants.
2: Il y a un petit truc qui dépasse de la boîte.
0: Il y a une petite extension dedans. Jeux Bouquines, ils font pas les choses à moitié. 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Non, on avait dit pas de pub.
1: Non, pas de publicité.
0: Pas de publicité.
1: Ou alors, faut citer d'autres.
0: Oui.
1: Et donc, Jeux Bouquines.
0: voilà. Tu es prête, Naïma? Allez, vas-y, je
2: un
0: te
2: micro,
0: tends le
2: micro. Un micro.
0: Ah oui, ou tu prends le micro, c'est vrai.
6: Situé sur une péninsule, ce populaire rayonne à travers le bim bim bap.
0: Waouh.
1: Alors, on cherche quoi?
6: C'est un territoire.
0: Un territoire. Vas-y,
2: refais.
0: Doucement.
6: Situé sur une péninsule, ce populaire rayonne à travers le bim bim bap.
0: Le bim bim bap.
2: La Jamaïque?
7: Faut connaître le bim bim bap.
0: Ah, le bim bim bap. Parle dans le micro quand tu nous parles.
6: Il faut connaître le bim bim bap, sinon c'est
1: fini. C'est quoi le bim bim bap?
0: Est-ce que c'est un archipel espagnol? Ah, la Réunion?
6: Allez, c'est un plat asiatique, je donne le territoire.
0: Vietnam?
6: C'était sur une péninsule.
0: Péninsule, l'Indonésie?
6: Ce populaire rayonne à travers le bim bim bap.
2: La Corée du Sud?
6: Oui!
0: La Corée du Sud! Bien joué, Mamad, bravo! Bravo, la fameuse Corée du Sud.
5: Alors, j'en ai un autre, là, une célébrité cette fois. Et j'ai pris 3 points. Considérée comme l'une des, cette chanteuse surnommée Provocation sur la sexualité ont participé à son succès en...
0: Madonna, oui.
5: Madonna.
0: Ouais, bien joué, tu es juste avant moi. Est-ce qu'il y a quelqu'un dans le public qui a...
5: 3.
0: 3 points en tout. Ah bah oui, mais en plus, on a pas trouvé.
5: Ouais.
0: On est nuls. Nous, on est nuls. Toi, c'était bien, mais alors nous, on est nuls.
7: Mais non, mais c'est dur.
0: Ouais, c'est ça.
5: C'est très dur.
0: Est-ce que dans le public, il y a quelqu'un qui a préparé une carte ou pas?
2: Ah, micro.
0: La dame là-bas.
2: Micro.
0: Alors, le micro, s'il te plaît.
1: Merci, le préposé au micro.
0: Attends, passe par là, ouais. Voilà. Vous nous dites si vous êtes prête, hein, sinon, attendez, il n'y a pas de souci, prenez le temps.
1: On peut meubler avec Pling Ching Chung Cheat.
8: Alors, ce chanteur est composé...
0: Attends,
5: donc
0: secondes,
5: c'est une célébrité alors.
0: Chanteur. Tu es bien pressé. Alors, on cherche quoi? Qui comment?
8: Un chanteur et compositeur qui commence sa carrière avec l'album qui le fait connaître à une tentative d'assassinat. Deux opposants politiques, mais grâce à lui, après 13 albums, il meurt à Miami en...
0: Bob Marlouze?
8: Oui.
0: Bob Marley. Joli. Eh oui, je connais toute sa vie.
1: 72 points.
0: Je pense qu'il y a pas mal de points.
8: 4
0: non
8: points.
0: 4 points.
1: 4 points, ouais, et 4 beaucoup points. De fois, c'est que 4 points. Ouais, ouais. T'es tombé sur le...
0: Alors, je me souviens
5: faut
0: plus,
5: garder
0: Laurent,
5: les zéros.
0: À quel moment ça se termine, en fait
1: L'émission
0: Non, le jeu. Le jeu, parce que j'ai un doute sur... Je sais qu'il ne faut pas utiliser trop de points, mais parce qu'il faut qu'on se...
5: C'est un nombre de cartes par partie à faire deviner.
0: Ça,
5: ouais.
0: Défini, okay.
1: Parce que t'as un mode coopératif, t'as un mode aussi...
0: Compétitif. Très bien, les amis, vous savez quoi, on est à 1h30 d'émission, ce qui est bien, enfin, on n'a pas d'heure, on peut faire 2 heures si on veut, ce qu'on aime surtout c'est prendre le temps de pouvoir faire tout ce qu'on a à vous dire, toutes les chroniques préparées. Est-ce que vous voulez qu'on finisse avec un dernier jeu? Ah oui, Naïma, effectivement.
1: Ah oui, on doit faire.
0: Voilà, vas-y Naïma, prends le micro.
1: L'à peu près jeu.
0: Le presque jeu. On va finir avec votre jeu, le presque jeu. Il faudra qu'on le mette en boîte, un de ces quatre aussi, ce jeu, comme le jeu précédent. On pourra peut-être mettre dans la même boîte.
2: Oui, c'est vrai
0: finalement.
2: Ça. Ouais.
0: Est-ce que le public, ça va toujours?
9: Oui.
0: Allez, on va finir là-dessus.
6: Alors, ce n'est pas mon écriture et c'est pas simple de relire Mathieu.
0: Ok.
1: C'était ça le truc? J'ai pas trouvé.
0: Presque une écriture.
6: Alors...
0: Presque une illusion.
1: Tentation.
6: C'est presque un jeu de deck building inspiré de célèbres livres et films d'un jeune magicien avec un éclair sur le front. Mais dans ce jeu, Poudlard s'est transformée en école d'horticulture et d'herboristerie, luttant contre les forces de limaces de pucerons.
0: Harry comment? Harry Planteur?
6: Non.
1: C'était
5: bien.
2: On n'est pas loin.
1: C'était pas mal.
2: Ouais.
0: Oui. Harry Potter, le fameux Harry Potter. Vous n'êtes pas allé chercher loin là. Hein. Oh, je suis déçu. Fais-moi-en un autre. Celui-là, Harry Potter, bien joué, bravo. Tiens, regarde. Hop.
5: Mais moi, je vois le visage de l'enfant qui a trouvé. Il est très content. Donc, ouais. Bravo pour ce Harry Potter.
0: Ah bah oui. Et Harry Planteur, je pense qu'il serait parti plutôt sur le rhum.
1: Ouais, sur le rhum, ouais, un truc.
0: Mais voilà, Poudlard a été déménagé en Guadeloupe, par exemple, un truc comme ça, j'aurais bien vu. Vas-y, Mamat.
2: On part sur un autre ?
0: Oui.
2: C'est presque un jeu de cartes que l'on doit empiler par tas et où il n'est pas rare d'entendre régulièrement des coins sortir de la bouche des joueurs. Mais les canards se sont mutés en véritables super-héros, empêchant les autres de sombrer dans la noyade, protégeant les siens et secourant les imprudents.
0: Alors le jeu s'appelle Duck and Cover. Mais du coup, Duck and Sover. Ouais, j'ai gagné le droit de faire.
1: Bah tiens, on t'offre un jeu.
0: T'en as une dernière ou pas?
2: J'en avais un tout dernier, comme vous voulez.
0: Vas-y.
2: Allez, c'est le dernier. C'est presque un jeu simple où l'on doit se débarrasser de ses lettres en trouvant des mots qui commencent par cette lettre dans le thème annoncé et de manière très rapide. Mais à la place de dire des mots, il faut dorénavant chanter mais sans faire son, sans son, faire semblant, des air voix quoi.
0: Air Scrabble ? Non ?
2: Non.
0: C'est quoi ? C'est pas le Scrabble le jeu.
2: Non. Un jeu où l'on doit se débarrasser de ses lettres.
1: Ouais. Un speedback.
0: Ah, speedback.
2: Sauf que là.
0: Speedback, le même.
2: Speed playback. C'est ça.
0: Très très bien. Merci beaucoup, Mamat et Naïma. Merci le public.
1: Merci beaucoup.
5: Merci à tout le monde.
0: Merci Laurent et ta collègue qu'on ne doit pas dire le prénom même à la fin de l'émission.
1: Non, toujours pas. Non, on conservera l'anonymat.
2: Merci de nous avoir mis au centre de la bibliothèque.
1: C'était important.
5: C'était vraiment un bon choix parce que pour la petite anecdote, on a fait une réunion d'à peu près 5 heures pour décider que ça. Mais c'était vraiment important.
0: Ce serait peut-être mieux au milieu que là-bas. Et on aurait eu froid là-bas. Et on n'aurait pas eu assez de place.
1: Non, ça aurait été moins bien.
0: Ouais. Donc merci la médiathèque d'Argentré de nous avoir accueillis. Sachez, mesdames et messieurs, que l'année prochaine, donc à partir de la rentrée, donc la première émission, c'est le premier samedi d'octobre, l'émission va s'appeler Alors on joue chez vous. Ça veut dire qu'on recherche des gens qui nous accueilleraient. Nous, on vient avec le petit matériel là et on enregistre chez les gens l'émission. Dans laquelle on retrouvera peut-être des nouvelles chroniques ou des. Là, il faut qu'on fasse une réunion. Hein,
5: oui, je pense.
1: Une réunion de 6 heures.
0: Mais on retrouvera les chroniques comme vous avez pu les vivre ici. On pourra jouer et on discutera de choses et d'autres chez vous, de votre ludothèque, de la façon dont vous jouez. Voilà.
2: Vous pouvez inviter des amis à jouer aussi.
0: Voilà. Donc, on viendra enregistrer chez vous. Merci beaucoup les copains et copines. Ouais.
5: Merci, on s'est bien amusé.
2: Une formidable saison encore une fois. Hein.
0: Oui, ça vous a plu.
2: Ouais, belle saison.
0: On va se quitter pour 2 mois là.
1: Et
0: ouais.
5: C'était la 24e quand même.
0: C'était la 24e émission.
2: Ouais.
0: Et ouais.
2: Ouais.
0: Eh bien, vivement la 25e. Merci beaucoup. Vous étiez sur l'autre radio, vous écoutiez Alors on joue. On peut s'applaudir et on peut rechanter une dernière fois.
1: Rechanter une dernière fois.
0: Allez, le nom de l'émission.
2: Allez.

0: bientôt et d'ici là, n'oubliez pas de
1: jouer.
2: Merci à vous.
0: Merci.
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3: La mode est aux jupes courtes et blazers bien repassés. L'été sera donc 60s. Cette semaine, 1961. Mars, on restait sous le charme d'Elvis Presley avec Wooden Heart. Et en avril, on rigolait déjà un peu plus avec The Marcells et Blue Moon.

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4: Par exemple, si on est très énervé, on dit « garde la tête froide ». Ça veut dire « reste calme ». Ou parfois, il y a une autre expression, c'est « garde ton sang-froid ». Ça veut dire « garde ton calme », des trucs comme ça. Tu... Bon, si parfois, quand Jean qu'il m'énerve trop, j'essaye de faire ce que Manu nous dit, compter jusqu'à 10, mais ça ne marche pas. Je m'énerve, j'ai envie de lui mettre mon poing dans la figure. Et je lui dis parfois... j'ai envie de te mettre mon poing dans la figure en faisant ça. Et quand il m'énerve beaucoup trop, et ben, je le tape. Quand il dit même pas mal, je lui donne des coups de pied, je le tape. Rien à faire, il dit, il me fait pas mal. Non, je dis j'aime. Si ça m'est, ça, je pense que ça m'est déjà arrivé de dire ça à quelqu'un, garde ton sang-froid ou bien garde ta tête froide, un truc comme ça. Par exemple, si on a beaucoup de vent qui va par là et que nous on doit aller par là, on a tout le vent dans la figure et ça fait mal aux yeux. Et on a du mal à avancer. Mais c'est difficile de choisir parce que... pour le vote du président, maintenant, j'avais un petit peu de mal parce que maman m'avait dit qu'ils n'étaient pas terribles. Presque à la fin, j'ai trouvé celui où j'allais voter.

0: écrit.
1: Mode suivant.
0: Je suis debout devant le dentiste. Je lui fais un sourire de crétin. Il me pousse dans le fauteuil, écrit en piste. Il a

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0: Auditeurs et auditrices de Canal B, longueur d'onde de 94 MHz, à peu de choses près, bienvenue dans Béchamel Tchatcha qui ce soir vous propose une petite récréation musicale à base de déhanchements verticaux et peut-être même insoutenables, puisqu'il va s'agir de soul music, genre popularisé par des musiciens afro-américains, c'est dire s'ils sont noirs, ce qui va encore prouver mon incroyable ouverture d'esprit. Et j'ai la joie, le privilège d'accueillir une disque joquette de renommée internationale qui n'hésite pas à faire spinner ses rondelles de vinyle d'ici jusqu'à l'ouest du Pecos. J'ai nommé Morgane, bonsoir à toi.
1: Salutations Cosmogol.
0: Voilà, et ensemble nous tenterons de vous déboîter le coccyx d'une façon totalement bienveillante pendant l'heure frétillante qui s'annonce. Alors bonne émission les amis, c'est parti pour une heure de bonheur naturellement.

0: Alors apparemment, il se sent très bien et il faut qu'il y aille. I gotta go now, voilà ce que nous chantait à l'instant Monsieur Rex Garvin avec ses Mighty Cravers, un garçon qui nous vient d'Atlanta, Géorgie. Un de ses tubes, parce qu'il n'a pas fait que ça, Le Bougre, on lui doit aussi, je ne sais pas si ça te dit quelque chose, Suck It to MGB, en hommage à James Bond, qui avait été repris par les Specials. En tout cas, moi je préfère ce morceau-là qui annonce des soirées dansantes et enflammées, puisque, comme il le disait dans sa belle chanson, il va danser le boogaloo, le shingling, que sais-je encore, peut-être le flip et peut-être le flop, on ne sait pas trop. Voilà, ma chère Morgane, je te passe le relais. Peut-être as-tu des choses incroyables à nous dire ce soir aussi.
1: Oui, bah j'aimerais que Rex Garvin fasse partie du dance floor qu'on organise le 30 avril au Bistrot de la Cité, puisque c'est la première Roazen Soul Club.
0: C'est pas facile à dire, hein, le Royal Soul Blanche ou on ne sait plus.
1: Roazen Soul Club, donc le 30 avril au Bistrot de la Cité à partir de 20h. Soirée DJ, soirée soul pour vous faire danser avec Pepe White, avec Amatol Trance, avec Little King David, Don Morguito et moi-même, 50 Foot Queen.
0: On peut dire un collectif de prolétaires révolutionnaires qui aiment la danse chevillée au corps en quelque sorte.
1: Tout à fait. Musique soul, rhythm and blues.
0: Et c'est un petit peu le programme de ce soir d'ailleurs, puisque tu vas enchaîner d'une main de maître avec un morceau que tu nous as calé. Qu'est-ce que c'est donc ?
1: Eh ben, je commence par un gros tube. L'objectif, c'est vraiment de vous faire guincher dans les chaumières. Donc, on va démarrer avec The Crystal. C'est un morceau de 63 que vous connaissez forcément. Il s'appelle Dadou Ronron et il a été repris en français, mais je vous en parlerai plus tard.
0: Et c'est pas nécessaire.

0: Et les morceaux s'enchaînent comme dans une véritable discothèque, on s'y croirait. Nous avons débuté cette série gagnante que tu nous as proposée, Morgane, avec... je te laisse les désannoncer, finalement.
1: Oui, donc on a commencé avec The Crystals, Dad Run Run, un morceau sorti en 63 qui a été écrit à six mains, notamment par celle de Phil Spector, mais il n'en avait que deux, bien sûr. Hein, ce n'est pas ses six mains à lui. On reconnaît le côté...
0: Ça se peut pas, sinon. Bah oui. Ou alors sauf fantaisie de la nature, quoi. Mais oui.
1: Oui, bah après les fantaisies existent. Un Doc Taylor avait six doigts, le fameux bluesman, et c'est ce qui lui a permis d'avoir un jeu de guitare exceptionnel.
0: J'apprécie quand tu rebondis de cette façon-là, c'est absolument incroyable. En tout cas, oui, les Crystals, oui. Tout le monde connaît, normalement, voilà. Hein, sauf si vous êtes né sur la planète Mars.
1: Tout le monde connaît, notamment parce que, comme je le disais, ça a été adapté dès 63, donc l'année de la sortie du morceau original. Ça a été adapté en français, interprété par Franck Adamo, Johnny Hallyday, Sylvie Vartan. Et c'est vraiment lié à la peur du grand Charles de se faire bouffer la rate par les Américains et les Britanniques après la Seconde Guerre mondiale. Donc il a poussé pour que ce soit plutôt du chant en français. C'était un peu les prémices de la politique de quotas qui est entrée dans la loi en 86, rigidifiée sous l'action de Mr. Allgood dans les années 90, et qui du coup a créé la plaie qui a été le mouvement yéyé dans les années 60 en France, en opposition au rock britannique et américain.
0: C'est pas ce qu'on a fait de mieux en France, hein. La période yéyé, je dois admettre que c'était un peu édulcoré par rapport à la sauvagerie, parfois des petits noirs qui étaient quand même bien plus pas mal capables.
1: Et donc on a enchaîné avec un autre tube à danser qui s'appelle Do the Locomotion de Little Eva, qui est sorti en 62. Je vous invite, si vous voulez vous entraîner pour la soirée qui aura lieu le 30 avril du Roazen Soul Club, à essayer cette danse qui est très facile à apprendre d'après la petite Eva, puisqu'elle dit dans sa chanson que même sa petite sœur y arrive. C'est un peu l'équivalent de la chenille, mais en beaucoup plus chic.
0: Ah bah si on peut danser la chenille, ça s'annonce assez féroce comme soirée.
1: J'adore danser la chenille.
0: Mais tout le monde, naturellement.
1: J'essaierai sans doute de lancer la chenille au cours de la soirée.
0: Je suis sûr que tes petits camarades apprécieront. Et puis à l'instant, alors là par contre, moi je ne connaissais pas... Un certain Joe Stubbs.
1: Eh bien voilà, justement, Joe Stubbs, le pauvre, personne ne le connaît, alors qu'il fait partie d'une famille avec des noms très connus, puisqu'en fait, Joey, c'est le cousin de Jackie Wilson, et c'est le frère de Levi Stubbs, qui était le lead vocal des Four Tops. Bon,
0: mais
1: pas de bol pour lui. Pas de bol pour lui, c'est celui de la famille qui est sans doute le moins connu, alors qu'il a quand même joué dans les Contours entre 65 et 66 à peu près. Il a fait partie de la formation des Contours.

0: Donc quand même un palmarès, enfin, il peut avoir la médaille du mérite.
1: Tout à fait respectable.
0: Et plus que celui du mérite agricole, d'accord. Hey, hey, s'intitulait ce morceau si je ne m'abuse.
1: Tout à fait, hey, hey.
0: Eh bien, je te propose d'enchaîner avec encore une de tes programmations exceptionnelles.
1: On enchaîne avec un duo soul de Détroit, puisqu'on ne peut pas parler de soul sans parler de la ville de Détroit, avec un morceau qui s'appelle Turn It On de Tony et Tyron. Et voilà, les soirées soul, c'est aussi l'occasion de pécho, donc écoutez un peu les paroles du morceau et ça vous donnera une bonne raison de venir.
0: On écoute ça tout de suite.

0: Et c'est toujours la chaude ambiance, évidemment, dans les studios de Canal B. On se croirait vraiment au large du Mississippi, Californie, Ohio. Bien sûr, avec une série encore gagnante qui avait débuté, excusez-moi, j'ai un chat dans la gorge, qui avait débuté avec, si je ne m'abuse, les...
1: Tony and Tyrone.
0: Exactement, avec Tonytown.
1: Voilà, le duo un peu cheeky, un peu... on comprend que le morceau soit sorti sur une face B quand on écoute les paroles. En tout cas, à l'époque, en 65, quand il est sorti, ça m'étonne pas que ça ait été la face B et pas la face A, parce que c'est un morceau un peu chaud, quoi.
0: Tu veux dire que l'époque, elle était plus puritaine que la nôtre, hein? C'est ça que tu es en train de nous dire,
1: pas,
0: en quelque sorte.
1: Pas certaine. Je suis pas certaine.
0: Il y a quelques nuances,
1: finalement.
0: On va dire, en
1: oui.
0: tout cas. Oui.
1: Mais bien grisy comme le morceau de Judy Clay qui a suivi, qui lui était sorti en 62, qui s'appelle Let It Be Mine. Et qui est sur une super compile, enfin une série de compiles, voilà, que j'ai passé déjà plusieurs fois à la radio, les compiles Jerk Boom, sorties sur le label Boom Bam Records, et qui sont des compiles de Greasy, Rhythm and Blues et Rhythm and Soul. Et je pense que j'en aurai forcément quelques-unes dans ma besace le 30 avril.
0: Et si je puis me permettre, tu as quand même oublié le morceau des 7B, qui sont un groupe totalement obscur, à ma connaissance,
1: oui,
0: les 7B avec un morceau très entraînant, très frétillant, sinon frénétique, pas encore très frénétique, mais on y arrivera avec un morceau intitulé Shake It Out, hein, le bien nommé. Là aussi, il nous entraînait, il nous invitait à bouger nos petits corps, nos petites jambes et nos petits bras.
1: Oui, la sortie voilà. sur une compile, donc c'est le morceau que tu as passé qui est sorti sur les compiles Butt Shakers, c'est ça?
0: Non, pas du tout, non. c'est les compiles Ochikuchi, naturellement, comme chacun le sait. Après Judy Clay, Let It Be Me, nous, on vient d'entendre quand même là un groupe très très connu de la Tamla, mais ils n'ont pas été que sur ce label-là, puisqu'il s'agissait de...
1: Des Haile Brothers. Bah oui, on peut pas faire une émission tubesque sans mettre un morceau d'Haile Brothers. Mais alors je me suis dit, mais là, Haile Brothers, est-ce qu'ils étaient vraiment frères? Et là, je me suis perdue dans leur histoire. Parce qu'en fait, ils étaient beaucoup de frères. À l'origine, ils étaient trois, O'Kiley, Rudolph et Ronald. Ils ont commencé comme trio vocal. Et puis, il y en a un qui est mort.
0: Drogue, probablement.
1: Alors ce n'était pas précisé, mais en tout cas, il y en a un qui meurt en 54. Et donc, en 70, il y a deux autres frangins qui arrivent, Ernie et Marvin, et les rejoignent Chris, le beau-frère du Rudolph. Enfin, j'espère que vous me suivez, quoi.
0: Ben moi, j'ai tout suivi, j'ai même pris des notes. En tout cas, oui. Ah non, je te coupe, vas-y, continue.
1: Non, j'avais terminé.
0: Ah, c'était terminé. Oui, oui. Donc, les Haile Brothers qu'on connaît évidemment pour le fameux morceau Twist and Shout, repris par moult groupes, notamment les Beatles, mais évidemment, c'est un peu moins bien.
1: Oui.
0: Voilà, absolument imparable. Là, il s'agissait...
1: Ils ont fait pas mal de reprises aussi, That Lucky Old Son, la reprise, elle est incroyable.
0: Très bien, si tu le dis. En tout cas, on enchaîne et c'est toujours ta programmation. Avec quoi s'y dit-il donc?
1: Eh bien, on continue dans les machines à tubes avec Shake Sherry par les Contours, sorti en 62 pour l'écurie Motown.
0: Qu'on écoute.

0: Morceau que j'espère que tu l'avoueras est assez monstrueux,
1: énorme.
0: Les Humbertones, qui qu'ils soient d'ailleurs, Humbertones, groupe assez méconnu, en tout cas de moi, avec le bien nommé Clap Your Hands, que je m'empresse de dédier à monsieur Julien de Skanking Time, parce qu'il m'a avoué aimer beaucoup ce morceau. Quoique j'ai aussi un ami du Ku Klux Klan qui m'a dit n'être pas totalement insensible à ce morceau. Voilà, ce qui prouve encore une fois que je ne suis pas dogmatique. Clap Your Hands qui suivait Les Contours et le morceau Shake Sherry, entre autres de leurs nombreux chefs-d'œuvre.
1: Oui, Les Contours, machine à tube hein, pour Motown et dont la formation a changé assez souvent au fil des ans en nombre de musiciens et les musiciens aussi ont changé d'année en année. Et si vous avez bien suivi, si tu m'as bien écouté, Cosmogol, il y a une personne dont j'ai parlé qui a fait partie des Contours qu'on a écouté en début d'émission, c'est...
0: Mais oui, c'est Joe Stubbs.
1: C'est Joe Stubbs, le frère de Jackie.
0: Bah, j'avais pris des notes.
1: Non, le cousin de Jackie et le frère.
0: Oui, oui, bah,
1: de
0: Joe.
1: Lévi.
0: Joe. Voilà. Enfin, moi, je l'appelais Joe, en fait, à l'époque. Oui, Joe Stubbs, qui a participé au Contour. Bah oui. C'est aussi simple que ça. Bon. Voilà. J'ai gagné. Je peux revenir en troisième semaine.
1: Tu as gagné le droit de venir à la Rohausen Soul Club Party.
0: Super,
1: le 30 avril au bistrot de la Cité à partir de 20h.
0: Extra. Bah, j'espère qu'ils me paieront un coup. On enchaîne avec quoi?
1: Alors, on va partir sur une petite session féminine, parce que il y a eu beaucoup de femmes dans l'histoire de la soul et qui ont apporté énormément. On démarre avec un groupe mythique, les Supremes, bien sûr, groupe de la Motown, et qui là reprend un standard écrit par Lee Hazlewood et que je pense vous allez reconnaître dès les premières notes.

0: Petite série entièrement féminine. Là, je crois qu'on a tous les quotas. Hein. On a le quota de noir et en plus de personnes du sexe avec les Supremes pour commencer qui nous interprétaient évidemment la reprise de Lee Hazelwood. These Boots Are Made for Walking, enchaîné avec quoi donc ?
1: Enchaîné avec Martha and the Vandellas, Martha Reeves and the Vandellas, le morceau Mickey's Monkey. Donc Martha Reeves and the Vandellas formé à Détroit. Tous les albums sont sortis chez Motown. Il y a eu, je crois, quelques LP au début de leur carrière qui sont sortis sur Chess à l'époque où elles s'appelaient les Delphys. Et tu me disais, Jean-Michel, que ce morceau, Mickey's Monkey, l'original est des Miracles ?
0: De Smokey Robinson et les Miracles, me semble-t-il. En tout cas, il l'a fait, ça c'est sûr et certain. Mais la version n'avait rien à envier avec l'original, selon évidemment mon goût très très sûr. Et puis à l'instant, il s'agissait de Shirley Ellis, hein, figure-toi. Shirley Ellis, à qui l'on doit pas mal de tubes, hein, notamment de Nitty Gritty, de Name Game, de Clapping Song ou Soul Time, encore une fois. Mais là, il s'agissait d'une chose un peu moins connue d'elle, malgré le fait que ce soit assez percutant. Ça s'intitulait Birds, Bees, Cupids and Bows. Tu apprécieras au passage mon accent irréprochable, malgré mon nez bien pris. Voilà, extrait d'un album, très très bon album, Sugar Let's Shingling, Soul Time with Shirley Ellis. Sur lequel
1: c'est un petit défi de prononciation, effectivement, mais quel beau morceau.
0: Oui, assez percutant. Voilà, en tout cas pour cette petite série entièrement féminine. Et nous enchaînons avec quoi donc-t-il ?
1: Eh bien, en fait, on va quand même enchaîner avec des filles.
0: D'accord.
1: Parce que vraiment, il y en a eu beaucoup dans l'histoire de la show.
0: Je suis pas
1: tuchy, moi. Là, on part sur quelque chose de beaucoup plus pop, puisqu'on va écouter les Shirelles avec un morceau qui s'appelle Mama Said, donc quelque chose qui est beaucoup plus proche de...
0: On remonte dans le temps un petit peu.
1: Oui, on remonte dans le temps et avec quelque chose de beaucoup plus bubblegum, voilà, un style dans lequel Phil Spector a excellé, mais après, en fait, les Shirelles, elles ont été un peu précurseurs de ce style mélangé entre la pop et le rhythm and blues qui a fait après le succès commercial, bien sûr, de la Motown.
0: Eh ben, on écoute ça tout de suite.

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0: Petite. 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
1: Je n'aurais pas aimé être cette femme. Je m'étais adossée au muret de la grande plage pour achever la lecture de ce roman quand elle passa devant moi, son surf sous le bras. Elle s'arrêta un peu plus loin, posa son sac de mer, puis entreprit de faire un chignon de ses cheveux. Un œil sur l'océan, l'autre sur le ciel, puisque les filles savent faire plusieurs choses à la fois, comme je poursuivais mon livre, alternant la page et les regards par en dessous. Une fois prête, et son leash de surf attaché à sa cheville, je la vis s'avancer vers l'océan. Hanches se balançant doucement, port de tête tendu vers l'effort qui l'attendait. Je la trouvais superbe dans sa combinaison noire. Elle s'aspergea, avant de revenir sur la plage. Main en casquette, elle observa le roulis, puis elle s'avança dans la mer, pieds fondus en demi-pointe sur le sable, jusqu'aux cuisses cette seconde fois, et elle fixa l'étendue salée. À nouveau sur l'estran, elle patienta quelques instants, puis se baissa. Et on aurait dit qu'elle saluait. Soudain, elle prit son élan et courut dans l'eau à grandes enjambées. Elle lança le surf devant elle, sauta dessus et se mit à ramer fermement avec les bras. Je me dis alors qu'elle était à la recherche de la bonne vague, celle qui lui permettrait de dérouler son adage de soliste. Et je replongeai dans mon livre. 10 minutes plus tard, j'entendis un cri et la vis prendre une vague avec une dextérité et un équilibre surprenants. Elle passa, repassa devant moi, regard fixé sur un point de côte, jambes en seconde ou demi-pliées, bras tendus. Elle semblait une bayadère impeccablement sanglée dans son académique de néoprène, à la fois immobile et mouvante, portée par la planche de cette scène liquide. De loin, on ressentait sa joie. Je devinais son visage de sel, ses petits pas d'équilibriste. Et la mer n'était rien d'autre ce jour-là que l'orchestre de cette danse. Les rouleaux se brisant sur les rochers comme autant de percussions. Juste après, une vague de travers l'a engloutie. Et puis je l'ai perdue de vue.
2: Non, ça ne m'a pas inquiété.
1: Comprenez-moi, monsieur l'inspecteur, il s'était mis à bruiner. Et je me suis calée dans un bistrot pour terminer mon livre.
2: Voilà tout.

0: J'aurais aimé être cet homme. Il travaille dans une centrale nucléaire. C'est un technicien confirmé. Son allant et sa capacité oratoire lui ont permis de postuler à une fonction de guide. Il n'exerce son travail au sein de la centrale que durant une partie de la semaine, et le reste de son temps est employé à accueillir des scolaires et des groupes de curieux, français, étrangers, qui s'en viennent voir la haute technologie tricolore et sa capacité à dominer l'atome. Le drame de sa vie, pour lui qui est breton jusqu'au bout des ongles, fut l'abandon de la centrale de Plogoff. Ce projet, rejeté au début des années 80, lui aurait permis de rester dans sa région. Il reprocha longtemps à son père de s'être mêlé aux manifestants qui contestèrent le site. Il rappelle souvent que la Bretagne est à présent en queue de réseau, largement dépendante de centrales situées ailleurs sur le territoire, ce qui entraîne régulièrement des soucis d'approvisionnement. Ce jour-là, il accueille un groupe de lycéens. Les voici, tenues de rigueur, casque sur la tête, portable interdit. L'homme discourt, il est insatiable, on voit qu'il aime son métier. Il vante l'indépendance de la France dans sa production d'électricité, insiste sur cette énergie décarbonée, un thème porteur chez les plus jeunes. Voici la salle de commande, on passe dans les coursives, ici la piscine, là il explique le système de refroidissement. Et bien sûr, il répond aux questions. Les risques inhérents à une telle technologie, sa dangerosité, le fait qu'une centrale soit potentiellement une cible. Mais a-t-on connu un accident en 60 ans de nucléaire civil ? Bien sûr, des incidents. Mais les normes de sécurité sont draconiennes, les contrôles permanents et les sites hautement sécurisés, on ne risque rien. Les lycéens se montrent intéressés. On le questionne. Ne vaudrait-il pas mieux développer les énergies renouvelables plutôt que le nucléaire ? L'homme argumente, parle du bouquet énergétique, vante les futures centrales encore plus performantes. On met au point un nouveau processus d'élimination des déchets. Le groupe approuve, certains prennent en note ce qu'il dit. Mais alors que la classe se dirige vers la sortie, un élève le prend à partie. Quand l'humanité, les espèces animales et végétales auront disparu de cette terre, il restera encore et pour des millions d'années la présence de la radioactivité ? Cela ne vous inquiète pas de laisser une terre polluée aux futures générations ? L'homme s'attendait à cette question, et il ne s'en offusque pas. Rapidement, le groupe se reforme autour du lycéen. Les regards passent de cet élève un peu grande gueule, qui a osé ce que beaucoup m'auraient envie de faire, aux techniciens qui les observent avec un sourire de joconde. Le silence est perceptible. L'homme prend alors une longue inspiration et répond que lorsque la radioactivité aura disparu,
1: il restera tout de même le Queen Yaman !

Ça faisait une paire d'années que je ne l'avais pas revue, et elle m'accueillit avec une paire de claques. 1989. Nous étions un groupe joyeux, filles et garçons, partis en vacances sur la côte basque. On y retrouvait des copains, certains déjà arrivés au camping, d'autres ayant toujours vécu là. Parmi eux se trouvait Laurent, un ami d'enfance. On se connaissait depuis toujours, mais nous faisions nos études dans deux villes très éloignées et on ne se voyait plus guère que pendant les vacances. J'avais à peine planté ma tente qu'il vint me saluer avec, sur le visage, cet air taquin qui ne l'a jamais quitté. « Ça te dirait d'aller voir mamie ?» Laurent usait de ce mot pour désigner sa grand-mère. Et jamais il ne se servait du pronom possessif, faisant d'elle la grand-mère d'un peu tout le monde. Ce qui me plaisait bien, moi qui avais si peu connu la mienne. Mamie taillait ses rosiers lorsque nous poussâmes le portail du jardin. Quand elle me vit, elle lâcha ses ciseaux et vint vers moi, un sourire aux lèvres. Et elle me gifla. Qu'est-ce que c'est que cette boucle d'oreille ? Puis, elle m'étreint fermement et le bruit de ses baisers sur mes joues se mêla au petit rire de Laurent.

0: Extrait du recueil Paroles de Pierre, paru aux éditions La Vilaine Éditrice en 2024, 7 poèmes de Stéphane Padovani. Sur des lectures de Thibaut Dubreuil, Maïlys Le Gourriérec, Aurélien Landemaine, Chris Réteau, Florian Buiron, Françoise Comacle et Rémi Clenet, du Cours Charmet. Pierre. Petra. Piedra. Pietra. Stone. Stein. Stein. Sachlun. Chi. Kaimin. Kaimin. Échange-moi contre ce que tu voudras. Un iPhone, un trousseau de clés, une canette de coca. Et serre-moi fort entre tes mains. Comme les mains d'une amante. Comme les mains d'un père, avant l'amour, le départ, la guerre, la traversée. Je suis plus utile qu'un couteau, qu'une montre, qu'une croix, qu'un croissant, qu'une kippa, ou tout ce que tu voudras. Je suis plus dur que les vagues à 100 000 des côtes. Je ne coule pas. Plus. Je suis une arme fossile. J'ai en moi plus de sel que toute la Méditerranée. Je suis la bergère des damnés. Je sais mon nom dans toutes les langues. Emmène-moi.
1: Posez les unes sur les autres. Recouvre ensevelissant les, dépouillés, les cachant des vautours-menteurs de tombes, les protégeant des charognards, des becs enragés. Posez avec délicatesse ou dans l'urgence, quand hurle le vent, dans l'urne le vent funéraire des errants, l'une sur l'autre. Précaire et qui libre, petit à tendre sous la taille des siècles, humble monticule. Des mémoires s'y frotteront, des fesses s'y reposeront, des mots seront glissés entre nos mailles. Nous sommes là pour les exilés, les dépossédés de tout. Nos langues de sel neigent encore à leurs bouches scellées. Les pierres ont des secrets qui attendent de lumière. Lève-les, comme on élève un rêve, comme on lève un lièvre, un lézard, lazard de hasard. Et là tu nous verras éboulées mais heureuses, délivrant nos enfants saphirs, nos gemmes d'amour, nos souvenirs tendus vers l'avenir.
2: Dans le relent des pierres, mes sœurs de contrition, j'ai calmé ma douleur au flanc de l'horizon.

0: drone, de ta larme de poing, j'ai voulu me repaître, de ma peur abrasive et de mon vol de nuit, vers l'étang qui drossait phalanstère de fusil. La forme intifada de mes lèvres de pierre, germée dans la lumière, de révolte sans fond, loin, bien trop loin, restait en arrière de ma lutte, la douceur de ta main autour d'un cœur pétrifié par la terreur. Et j'ai voulu lancer une sorte de cri avant de m'éclater sur plus dur que la brèche à flanc de rousse averse où la terre m'enfanta. Et j'ai voulu planer, échapper de ta fronde, vers le front craquelé, du triste et vieux monarque, son missile et mon arc, son checkpoint et ma chair chargée de ta colère. Pourtant, tu le vois bien, pauvre nu-pierre, je suis taillé de mes bonheurs et de saccages anciens. Je ne vais plus ma route, comme ce groupe anglais. On m'a trop pilonné à ne plus pouvoir même clôturer ma mémoire. À quoi te sert la pierre de monter sur ce mur, sur d'autres de ces pierres ramassées dans la poche du gamin de passage ou de la terre ouverte où les femmes transpirent? Je veux voir bien plus loin que la dernière pierraille, que la dernière ferraille, que le dernier étain, que le dernier palmier pourrissant bord de mer, bien plus loin que tes veines tranchées par le lointain.
1: Les paroles que l'on doit user comme une pierre, polir, que l'on doit dire, écrire, entendre, frotter à toutes les peaux, tous les silences, toutes les cadences du jour et de la nuit. Les paroles osées, posées, ostentatoirement élevées face aux tempêtes ou dites aux arbustes d'un jardin éthique. Les paroles qu'on peut mieux faire, mieux agencer, mieux agacer, mieux rompre, mieux souder, mieux offrir, mieux éroder jusqu'à ce que vie s'en suive, mieux vertébrer, mieux célébrer. Donner sa parole de pierre, la respecter, la tenir sous l'eau claire de la cascade, l'adoucir, la placer sous son cœur, la limer, la tailler coupante plus qu'un silex, la placer au bout d'un bâton, la lancer sur sa proie et inciser le cœur et le manger. Redevenir force sauvage, rêve indien, visage, pâle éole lithique, cri pur, aïeul noir, grillon pisteur de lion.
2: L'absence que tu vois n'est pas l'absence, mais la place accordée au regard de l'autre. Il faut qu'une perspective s'ouvre, qu'un corps ait disparu pour qu'un corps s'inscrive, se meuve dans la vie. Place nette, malgré l'épreuve où nous jette l'absence. Pour que sur ses pas la pensée, la mémoire et l'amour s'engagent. Pour que du temps advienne, tant de tous et d'un seul clair chemin. L'inattendu naît du mouvement, déployant sa fragilité. Prise à la souche du passé, la promesse s'était lancée, qui sera tenue sous le vent. L'inattitude naît du mouvement, déployant sa fragilité. Prise à la souche du passé, la promesse s'était lancée, qui sera tenue sous le vent. Qui sera tenue sous le vent. La permanence appuie. Là où la terre a mal. Là où la terre a mal. Pourtant tu sais des joies enracinées.
3: Tu n'as pas capitulé. Catapulté. Et en plein désert. Tu ne t'es pas enfoncé dans le sable, réduit à rien, avalé comme un souvenir

0: t'es tenu sous mes yeux, tu as lesté mes feuillets, tu as pesé sur mes phrases, de tous tes grammes, de toute ta minceur, de toute ton allégresse, de toute ta lisse douceur, de toute ton opale essence, de toute ton enfance. Tu m'as dit, n'abandonne pas. Je suis ta pierre blanche, où rien ne peut s'écrire, où rien ne peut cesser de s'écrire, manquer de s'écrire. Je suis ta pierre si blanche qu'elle troue la nuit.
1: Voilà, raclée, forée, incisée en césure, la voix taille-pierre que tu entends depuis toujours, qui te préoccupe, scinde ton regard d'un avant-après toujours incertain, ne te dispose à rien mais trace son possible, jusqu'en terre des dipsodes ou jusqu'en mer de la tranquillité. Voilà, crayeuse, caverneuse, sertie au flanc de la falaise, ta ligne fière, ta foudre, ta peur, ton épure, ton espoir. Voilà, vertigineusement vrai, ouverte fermée, fruit des vertiges telluriques, et dans sa beauté nue, ta ligne.

0: d'un autre pays que le vôtre. Un texte de Jean-Albert Mazot sur une lecture d'Enora Lenezette, du cours Charmet.
1: Oh, je n'étais certes pas la plus plaisante, ni la plus jolie, la plus vive d'esprit. Pourtant, ce fut moi qu'il choisit, mon aimé. Tout autour de nous, on s'interrogeait. Comment moi, si banal, n'ayant rien qui me distinguât des autres, comment j'avais pu le charmer? Je crois être la seule à le savoir. Mais ce que je sais comme ce que je suis, risquant d'écorner la légende, n'a pas été jugé digne de vos mémoires. Bien sûr que cela suscita des jalousies. La jalousie de celle aux cuisses de nymphe, enrageant de me savoir aimée par celui qui enchantait, humains comme animaux, mais aussi, disait-on, du plus grand chêne à la plus humble des orties et jusqu'au moindre caillou. La jalousie de ceux qu'on jugea pourtant dignes de vivre parmi nous, espérant me séduire afin d'ôter au moins quelque chose à celui qui, disait-on aussi, avait tout pour lui. Lequel, laquelle, parmi ces braves gens, glissa une vipère où chaque jour on me savait poser le pied. On accusa un apiculteur, et la légende rapporte ce qui n'est qu'une rumeur selon la jeune batteuse de grains qui m'accueillit au-delà des rives. Je sentis une vive douleur brûlante à ma cheville, glacée en mon sein. Je criai. Mon aimé accourut, trop tard. Même lui, qu'on prétendait pouvoir ravir les dieux, ne pouvait rien contre ce qui emporte ailleurs tout être en ce monde. Le monde, lui, changea ses couleurs à mes yeux. Les sons disparurent, et les mains de mon aimé, dont j'aimais tant les caresses, n'eurent plus aucun effet sur moi. L'instant d'après, mon dernier souffle me projeta loin de lui, et je le vis s'agiter autour de ma dépouille, larmes aux dents, impuissant. Un chien, pouilleux, gémissait près de moi. Moi qui avais autrefois tant craint la race canine, je ne ressentis rien. Je savais ce que cela signifiait. Allez. Et je suivis le chien. Ce n'était d'ailleurs pas loin d'où l'aspic aspira ma vie. Une faille dans la terre ouvrait un fleuve que je n'avais jamais vu. Un autonnier m'y attendait, l'air rogue, la bourse ouverte. Le chien s'assit au bord de l'eau, je compris que sa mission était terminée. Je passai ma main sur sa tête, il parut surpris, la lécha, et je vis que c'était une pièce qu'il y avait déposée. Je donnai cette pièce au passeur en montant dans le bac. D'un coup de perche, on fut au milieu du gué. Je voulus saluer l'animal, me retourner vers l'ancienne rive. Le chien y demeurait assis et gémissait. « Fous le camp !» cria l'homme à la perche. « Va donc en chercher d'autres !» Le chien ne bougeait pas. Il me regardait et je lisais dans son regard. Oui, je peux le dire à présent, je lisais de la tristesse. Peut-être était-ce un reste d'illusion vivante. Seule bête ! Le passeur ne décolérait pas et sa rage éclatait à chaque coup de perche. Ainsi, le bac gagna vite la nouvelle rive. Ça ne ressemblait pas à ce que vous racontez. Décrivez de celle-ci. Vous noircissez tout ce qui vous échappe et vous étreint. C'est un monde plus clair que vous ne croyez. Pour le reste, il vous appartient de le découvrir. Un chien, gras celui-là, un collier à la gorge et des crocs dépassant de sa gueule, me barrait le passage. Il me flaira minutieusement, puis s'écarta. Mais moi, je refusais d'aller plus loin. Car qu'allais-je y trouver ? Le chien grogna, menaçant, gueule ouverte bientôt. Ma peur éteinte se raviva et je pris le chemin escarpé. Il me semblait entendre, sans vérifier, revenir déjà le bac de l'ancienne rive. Je ne sais combien de temps je suis restée dans le pays qui est le mien à présent. Cette notion n'a aucun sens ici. Trois choses seules demeuraient en moi de ce qui faisait autrefois. Le visage, le corps, la voix de mon aimé. J'ignore comment lui, mon aimé, a pu trouver le chemin, comment il a évité le chien au croc acéré, comment il a su, lire en main, venir jusqu'à moi. Un chien noir, une tache blanche au poitrail, m'a guidé, a-t-il prétendu. Il ajouta, me tournant le dos, « Je suis venu te chercher. » Pourquoi ne me regardait-il pas, mon aimé? Pourquoi ne voulait-il pas me serrer dans ses bras? Pourquoi venir sans désir? Je ne peux pas. Suis-moi. Tout par la suite s'éclaircira. Je le suivis. Il me conduisait par d'autres chemins que le mien. Il passait par des lieux communs que j'ignorais. Il avait sa propre route et je peinais à le suivre. « Vite, vite !» répétait-il. Et il marchait, brusque, tourmenté. Je me sentais perdue, ne reconnaissant plus mon aimé. Je perçus dès lors que tout avait changé. Je veux dire, c'était en moi que tout avait changé, non en lui. Vous êtes si différent de nous. Ou plutôt, nous sommes d'un autre pays que le vôtre. Et vous projetez sur le nôtre tant de choses qui n'existent qu'en vous. D'évidence, c'eût été une illusion de croire que le vivant ressemblât au défunt. Rien, rien ne pouvait continuer comme avant. Et avant quoi? Ce fut infime, un simple tout sautement, juste un souffle qui sortit de ma bouche. Ce fut ce soupir, cette vétille qui le fit se retourner vers moi, mon aimé, mon Orphée, et il disparut.

petit jingle. L'autre radio, c'est la radio qu'il vous faut. Voilà, c'est bien ça, non? Ouais, ça rappelle quelque chose. Premier truc qui m'est venu. Merde, oui, j'ai pas réfléchi. Du coup, maintenant j'ai l'air malin.

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16: Salut, bienvenue à l'écoute de la bande son. Votre rendez-vous avec la musique de film la plus grande actrice de cinéma, à retrouver en direct le lundi à 20h à Nantes sur JetFM 91.2 et en DAB+, ainsi qu'à Saint-Nazaire, en podcast sur toutes les plateformes et en streaming sur jetfm.fr. À l'affiche aujourd'hui, la bande-son poursuit son nouveau rendez-vous régulier avec la bande-son Classics à l'occasion de sa 10e saison. Une heure de classique de musique de film pour se faire plaisir, se détendre, s'évader, se remémorer les films que l'on aime, avec ce mois-ci les classiques des westerns. Alors, encore une émission totalement subjective avec beaucoup de musique composée par Ennio Morricone, notre compositeur fétiche dans la bande-son, mais pas que. La bande-son Classics qui est allée puiser dans les émissions précédemment diffusées est consacrée aux westerns de Morricone volume 1 et 2, mais aussi l'émission que nous avions consacrée aux nouveaux westerns, et toutes ces émissions sont bien sûr toujours disponibles et à retrouver en podcast sur toutes les plateformes quand vous le souhaitez.
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Ah là là, ce sifflement. On démarre bien sûr cette première séquence des classiques de musique de film consacrée au western avec ce qu'on a appelé la trilogie du dollar. À l'instant, on vient d'entendre donc un extrait de la musique du film Pour une poignée de dollars, sorti en 64, signé bien sûr Sergio Leone. Et démarre derrière moi pour quelques dollars de plus, du moins un extrait musical, ce film sorti en 65, toujours de Sergio Leone. Et après la bande-annonce, sans doute ma musique préférée de tous les temps.

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Vous avez bien sûr reconnu la musique extrait bien sûr du film Le Bon, la Brute et le Truand, film sorti en 66, toujours réalisé par Sergio Leone, et la musique bien sûr toujours composée par Ennio Morricone. Et en voici le chef-d'œuvre musical absolu, tout du moins pour moi.

Alors nous avons quitté les sifflements de la trilogie du dollar pour cette fois-ci embarquer à bord du train pour nous emmener. Il était une fois dans l'Ouest et cette fois-ci c'est plus les sifflements mais de l'harmonica. Film sorti lui en 68, toujours signé de Sergio Leone bien sûr et avec la musique encore une fois de Ennio Morricone.

Eh bien, dites-moi, c'est plutôt sympathique ce petit medley musical du film, extrait donc du film Il était une fois dans l'Ouest de Sergio Leone. Et nous poursuivons la bande-son classique consacrée au western, aux musiques de films de western, bien sûr. Et encore une fois, une sélection totalement subjective. Et on poursuit encore avec une sélection composée par Ennio Morricone.

Alors nous avons ouvert cette nouvelle sélection avec un extrait musical du film Mon Colt fait la loi, film sorti en 64, décidément on est vraiment dans une période des années 60, film signé Mario Caiano, et là derrière moi démarre Un pistolet pour Ingo, sorti en 65 de Duccio Tessari, et puis qui sera suivi par Le retour de Ringo, que l'on adore également, en version chantée en plus, sorti en 65, toujours de Duccio Tessari.

Excellent titre, extrait donc du film Colorado en 66 de Sergio Solima. Et voici que démarre derrière moi la musique pour Le Grand Silence de Sergio Corbucci, film sorti en 68 avec notamment Jean-Louis Trintignant et Klaus Kinski.

Alors là, on franchit le cap des années 60, on arrive en 72 avec la musique pour le film On m'appelle Providence de Giulio Petroni, et on terminera avec la musique pour un film toujours western, bien sûr. Nous sommes au cœur de la bande son classique consacrée au western, un film de Don Siegel sorti en 70, Sierra Torrid.

jusqu'au bout quand même. On part maintenant, 30 ans plus tard, après les années 70, on arrive aux années 2000 avec ce qu'on a appelé les nouveaux westerns. Et tout de suite, voici Alexandre Desplat pour la musique des Frères Sisters de Jacques Audiard, sorti en 2018.

Ah, on va vous laisser chevaucher pour les 10 dernières minutes de cette émission. Après les Frères Sisters, donc la musique d'Alexandre Desplat de Jacques Audiard, sortie donc en 2018, on va enchaîner avec la musique de Max Richter pour le film de Scott Cooper, Hostile, sorti lui en 2017. Ça sera suivi par une musique de Ryoshi Sakamoto qu'on adore, qu'on adorait, qu'on adore toujours, à qui on avait rendu hommage dans la bande-son, film de Alejandro González Iñárritu. Voilà, je parle très mal espagnol ou portugais, je pense plus espagnol. Le film The Revenant avec Leonardo DiCaprio, sorti lui en 2015. Et puis on terminera par encore un immense chef-d'œuvre de musique de film composé par Nick Cave et Warren Ellis pour le film d'Andrew Dominik, sorti en 2007 avec Brad Pitt et Casey Affleck, L'assassinat de Jesse James par le lâche Robert Ford.